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1: 4h.
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2: Salut à tous, et on commence tout de suite sur TF1 avec votre série Grey's Anatomy avec 2 épisodes à 21h10. Sur France 2, votre série Enchaînée avec 3 épisodes à 21h10 également. Sur France 3, votre magazine Secret d'Histoire, Madame de Staël, la liberté à tout prix à 21h10. Sur M6, Cauchemar en cuisine avec 5 épisodes dès 21h10 également. Sur W9, à partir de 21h25, votre magazine Enquête criminelle avec 5 épisodes à 21h25 et 22h30, affaire Camille Haguenau, séductrice, menteuse, forcément suspecte. À 23h30 et minuit 30, massacré à la machette, le survivant témoigne. Et à 1h30, affaire Esquivillon, les secrets du mari. Sur TMC, Les Visiteurs, La Révolution, votre film à 21h25. Sur TFX, Détox ta maison 7 jours pour tout ranger avec 2 épisodes à 21h10. Et sur Gulli, votre série The Middle, comme chaque mercredi avec 10 épisodes à 21h05. Et voilà, c'est tout pour ce soir. Nous on se retrouve tout à l'heure de 16h à 19h. Et sinon, eh bien, je vous dis à demain pour vos prochains programmes télé.

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1: Bélier, ne restez pas les bras croisés en attendant la résolution de vos problèmes. Faites des efforts et des concessions vis-à-vis de votre partenaire. Taureau, vous êtes hyperactif, prêt à foncer tête baissée dans l'action. Ne gaspillez pas votre énergie dans tous les sens. Gémeaux, soyez plus rigoureux. Fixez-vous des échéances et des objectifs à atteindre. Cancer, si vous avez des contrats en cours de négociation, attendez la semaine prochaine pour vous engager ou signer des papiers importants. Lion, le surmenage vous guette. Levez le pied au lieu d'accélérer le rythme. Vierge, grand sentimental devant l'éternel, vous fredonnez une douce sérénade amoureuse à l'oreille de votre moitié. Balance, Vénus veille sur votre cœur. Les couples déjà formés traversent une période harmonieuse. Scorpion, en parfaite osmose avec votre partenaire, votre complicité conjugale est au top. Sagittaire, les célibataires peuvent compter sur leur charme naturel pour conquérir celui ou celle qui leur fait tourner la tête. Capricorne, accordez votre confiance à vos proches collaborateurs. Vous devez tisser des liens plus solides. Verseau, misez sur une meilleure cohésion au sein de votre staff et vous constaterez la différence. Poisson, quel dynamisme! Vous foncez à 100 à l'heure dans le feu de l'action. On ne peut pas ralentir votre course.
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0: très bon réveil avec le Fréquence 6 sur Radio Éphémère.
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0: C'est le Wake Up avec vous. On démarre ensemble une nouvelle émission mercredi 6 mai. Aujourd'hui, c'est le Wake Up.

0: Dans votre playlist, on va écouter Bob Sinclair. Avant ça, coup d'œil sur l'actualité de ce mercredi matin avec Alicia Coteau. Salut Alicia.
1: Bonjour à toutes et à tous. Dans l'actualité de ce mercredi, la mort d'un jeune conducteur, le départ d'une centaine de gens du voyage, réaction du maire de Rumilly à la polémique autour de Sophie la girafe, commémoration du 8 mai 1945 et un nouveau service sur le lac d'Annecy à partir de cet été. Conducteur de 17 ans tué dans une collision avec un car en Haute-Savoie. Cet accident mortel s'est produit lundi vers 18h à Mézigny sur la RD 1508. Une voiture s'est déportée pour une raison encore inconnue avant de percuter un bus en fin de service reliant Bellegarde à Annecy. Le chauffeur du car, légèrement blessé, a été transporté à l'hôpital. La circulation a été interrompue et des déviations ont été mises en place. Des caravanes quittent Saint-Pierre-en-Faucigny sur décision préfectorale. Installé illégalement depuis dimanche 3 mai, un convoi d'environ 120 caravanes a quitté un terrain agricole après une mise en demeure de la préfecture pour troubles à l'ordre public et insalubrité. Malgré plusieurs heures de négociations entre les occupants, les élus et les forces de l'ordre, la situation restée tendue a conduit à l'évacuation du site. Le maire de Rumilly réagit à la polémique Sophie la girafe. Christian Dulac appelle à la prudence après les accusations visant le jouet soupçonné d'être en partie fabriqué en Chine malgré son image made in France. En attendant les conclusions de la DGCCRF, l'élu refuse de commenter le fond du dossier. Il reconnaît toutefois être au courant d'une baisse des effectifs chez Vully ces dernières années. Soucieux de l'impact sur l'image de la ville, il insiste sur la nécessité de préserver l'emploi local tout en laissant l'enquête suivre son cours. On reste à Rumilly avec la commémoration du 8 mai 1945. Le maire convie la population ce vendredi. Le rendez-vous est donné à 11h devant le monument aux morts, place d'armes. Un verre de l'amitié sera proposé à l'issue de la cérémonie au Quai des Arts. Un nouveau service de bateau sur le lac d'Annecy. Face aux difficultés de circulation, Uber déploiera cet été Uber Boat. Ce service développé en partenariat avec Click & Boat permettra de réserver un bateau via l'application sur le modèle d'un VTC pour se déplacer d'un point à un autre sur le lac. Déjà prévu dans plusieurs villes françaises, ce dispositif vise à offrir une alternative aux axes routiers saturés. C'est la fin de ce flash. Merci d'avoir choisi Radio FMR. Bonne journée à tous.
0: Et merci beaucoup à toi, Alicia. Retour de l'actualité, ça sera dans une heure ici sur Radio FMR. Coup d'œil sur la météo de ce mercredi, une nouvelle fois aujourd'hui. C'est un temps mitigé que nous allons retrouver ici dans la région. De la pluie d'avancer sur une grande partie de la matinée avant le retour d'un temps plus sec et nuageux d'avancer au milieu de l'après-midi à partir de 14h-15h. Côté température, on démarre la matinée avec entre 10 et 11 degrés ici à Rumilly pour cet après-midi. Comptez 17 degrés pour les maximales à Rumilly ainsi qu'à Aix-les-Bains. Et puis du côté d'Annecy, il fera légèrement plus frais avec 15 degrés d'avancée pour les maximales de la journée. Comme tous les matins, on vous accompagne également sur les routes de la région, ici du côté de Rumilly. Le trafic est fluide dans l'ensemble. Du côté du Grand Annecy, des ralentissements commencent déjà à se former, notamment du côté d'Annecy Nord, à la hauteur de Pringy notamment, et puis du côté de Sillingy, comme tous les matins. Courage en tout cas si vous êtes déjà sur la route en ce mercredi matin, peut-être déjà au boulot également. On vous accompagne et on vous motive comme tous les matins avec une bonne playlist Switch Disco qui arrive pour vous dans les prochaines minutes. Un très bon classique aussi de Eric Prydz. C'est la suite de votre playlist juste après le son de Bob Sinclair qui sera au Pharaonic Festival. Ça sera mi-septembre à Cluses.

0: La place éphémère qui s'enchaîne en ce mercredi matin avec Bob Sinclair.
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0: Et oui, nous on démarre ensemble la journée ici sur Radio Éphémère comme tous les jours entre 7h et 10h. C'est le wake-up avec vous aujourd'hui. Dans l'émission, dans mille et une choses, on s'en va au Mont Blanc. Philippe va vous faire découvrir les meilleures tables, les meilleurs restaurants où aller manger dans le coin en ce moment. À 7h20, ça sera C'est toute une histoire avec Amélie. Un peu plus tard dans l'émission, à 8h15, les offres d'emploi de France Travail, si nous serons à retrouver. À 8h30, ça sera l'invité du jour. Nous allons recevoir Cyclamen pour parler du troc nature. Et puis juste avant, à 8h20, ça sera l'info du jour. On va parler fin de saison avec le GFA Rumi Valière, un événement qui s'annonce très cool le week-end prochain. 7h45, 8h45 et 9h45, ce sont bons plans. 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Cette semaine, on vous offre vos jetons pour aller tester l'As de cœur à Rumi. Pour jouer avec nous, restez à l'écoute de Radio Éphémère. Je vous explique ça avant 8h. Avant 8h également, une bonne playlist qui s'enchaîne. Eric Prydz notamment qui arrive en souvenir. Il y aura Taylor Swift aussi pour vous. Juste après Switch Disco.

0: Toujours aussi bon ce genre de classique. Eric Pride sur Radio FMR. Si vous aimez les classiques comme ça, rendez-vous. Et bien demain, jeudi, dès 19h ici sur Radio FMR pour la Vintage Session, les meilleurs classiques de Radio FMR à retrouver tous les jeudis soirs. Nous, on va continuer la playlist avec Theodora ou encore Taylor Swift. Ça arrive pour vous juste après les meilleurs restaurants à découvrir dans le coin en ce moment. C'est Mille et Une Choses en Savoie-Mont-Blanc, comme tous les matins, 7h15 avec Philippe.
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2: Salut à tous, vous le savez, Annecy est en pleine effervescence et les bons restaurants, ça pousse comme des champignons. Je vous en propose un nouveau qui sera intéressant à découvrir sans tarder, car à mon avis, le rapport qualité-prix est au top en ce moment. Direction 8 passages des Bains des Cordeliers au restaurant Racine. Racine, c'est l'aboutissement du projet de deux passionnés qui vont vous faire découvrir leurs racines, enrichies par leur voyage en travaillant les produits de saison et au maximum locaux. Cuisine créative de produits issus du terroir français. Tous les plats sont concoctés avec des produits frais, de saison, choisis avec soin et préparés avec passion. Eva et John se sont rencontrés au lycée hôtelier de Thonon-les-Bains en 2008. Après avoir vécu à Londres pendant plusieurs années où ils ont découvert une richesse de cuisine venue du monde entier, source d'inspiration inépuisable pour ce jeune couple passionné de gastronomie et de bon vin. Puis c'est à Barcelone, ils font escale pour apprécier la douceur de vivre et la convivialité espagnole, renforçant encore leur besoin de partage. En 2016, c'est un retour aux sources à Annecy, ville natale de John, où il travaille en tant que seconde cuisine au restaurant L'Esquisse pendant 3 ans aux côtés du chef étoilé Stéphane Datrino. Eva le rejoint en 2018 pour parfaire son expérience. En 2019, c'est l'aboutissement de leur projet avec l'ouverture de leur restaurant pour faire découvrir leurs racines enrichies par leur voyage en travaillant les produits locaux de saison. Eva vous accueille dans une salle intime et conviviale de 16 couverts et pour les beaux jours, en terrasse, sur la belle et calme place des Cordeliers bordée par le Tue. Vous passerez un magnifique moment du cornet de glace miniature tomate et pesto en amuse-bouche jusqu'au dessert frais, fruité et parfumé en passant par des entrées délicieusement chantantes et un merlu nacré à souhait. Belle carte de vin, même au verre. De la justesse d'exécution accompagnée d'un brin de folie, des associations intéressantes et des goûts présents marqués. Que chez Racine, on aime les choses vraies et surtout, on aime prendre le temps de bien faire les choses. 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Excellente journée à tous sur Radio FMR.
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0: Son ici sur Radio FMR avec Taylor Swift. Il est tout juste 7h20 et le mercredi ainsi que le jeudi matin 7h20 sur Radio FMR, c'est toute une histoire avec toi Amélie. Salut Amélie.
1: Bonjour Yann, bonjour à tous. Aujourd'hui je vous emmène dans un décor de carte postale, un de ces lieux où la géographie semble avoir été dessinée pour protéger les secrets des hommes. C'est chez nous, ici dans l'Albanais. Bienvenue à Albi-sur-Chéran.
0: Ah oui, bah, je pense que t'as très bien choisi ton sujet au retour des médiévales d'Albi ce week-end.
1: C'est bien ça, Yann. 27e édition cette année. Ce samedi et ce dimanche, à Albi-sur-Chéran, ne soyez pas surpris par le cliquetis des armures ou l'odeur du cochon grillé. La cité revêt ses habits de fête à l'occasion de ses célèbres médiévales.
0: 27e édition, pas de quoi nous ramener au Moyen-Âge, mais quand même déjà pas mal.
1: Et oui, l'aventure des médiévales d'Albi, c'est toute une histoire et elle ne date pas d'hier. Le projet prend racine il y a 30 ans, en 1996, lorsqu'une poignée de visionnaires mise sur le décor naturel du village pour ressusciter l'histoire. Malgré un coup d'arrêt en 2012, la passion n'a jamais quitté le cœur des habitants. Une équipe de passionnés a rapidement ravivé la flamme, refusant de laisser s'éteindre une fête qui puise sa force dans les pierres du vieux bourg. Les médiévales d'Albi-sur-Chéran sont une parenthèse temporelle. Imaginez la place de l'église métamorphosée en campement de mercenaires où le fracas des épées se mêle aux légendes murmurées tandis qu'au détour d'une ruelle, l'odeur du cuir et le rythme des maillets vous guident vers les tanneurs et artisans, gardiens de gestes séculaires. Mais au-delà du folklore, Albi cache une histoire d'une densité rare. Une histoire de pierre et de cuir.
0: Alors qu'est-ce qu'il faut savoir sur Albi-sur-Chéran ?
1: Eh bien, au Moyen-Âge, Albi n'est pas qu'un charmant village. Situé sur les routes ancestrales reliant Chambéry à Genève, la bourgade est le seul point de passage pour franchir facilement le Chéran. Pour contrôler les allées et venues, le bourg était protégé par 7 châteaux. 7, vous avez bien entendu, c'est quand même pas rien. Imaginez la silhouette de cette falaise hérissée de tours de guet et de donjons, surveillant le moindre voyageur, le moindre marchand de sel ou de soie. De ces forteresses dénommées Montpont, Mont-Désir ou encore Mont-Vagnard, il ne reste aujourd'hui que des ruines romantiques ou des maisons fortes transformées. Mais l'esprit de défense, lui, est resté gravé dans l'étroitesse des ruelles qui serpentent vers la place de l'église.
0: Aujourd'hui, on peut dire qu'Albi-sur-Chéran, c'est un vrai pôle économique. On y compte beaucoup d'entreprises. Est-ce que c'est récent, cette activité économique ?
1: Alors, au Moyen-Âge, on n'avait pas encore ni CSD, ni Socotec, ni les Brasseurs Savoyards et tant d'autres. Mais on peut dire qu'Albi était déjà un centre industriel avant l'heure. Grâce au Chéran, aux élevages de bestiaux, à la culture du lin et du chanvre, le village est devenu, écoutez bien, la capitale de la cordonnerie. Et non du tire-bouchon, comme on a essayé de me faire croire. Au XIVe siècle, on y comptait des dizaines d'ateliers de tanneurs. Le cuir était travaillé dans les maisons sous les arcades de la place centrale. Ces arcades permettaient aux tanneurs d'exposer leur peau à l'abri de la pluie tout en profitant de la lumière du jour. Et donc, pour être au plus près de leur matière première, les cordonniers se sont installés en masse dans la cité. Cette activité a perduré jusqu'au XIXe siècle. En 1860, on comptait pas moins de 70 maîtres cordonniers et près de 300 personnes qui travaillaient la chaussure. On disait même à l'époque que si vous passiez par Albi avec des souliers troués, vous en repartiez avec des bottes de prince. C'est cette richesse artisanale qui a permis au bourg de prospérer loin des famines qui frappaient parfois le reste de la Savoie. Et c'est donc pour ça que vous pouvez aujourd'hui visiter, gratuitement d'ailleurs, le musée de la cordonnerie, place du Trophée.
0: Alors, est-ce qu'on pourra retrouver des cordonniers au médiéval ce week-end ?
1: Eh ben, je ne vais pas vous dévoiler ici toutes les surprises des médiévales, mais oui, les métiers d'antan seront largement représentés avec une quarantaine d'artisans qui sauront vous émerveiller par leur savoir-faire. Les médiévales d'Albi, c'est aussi une vingtaine de troupes d'artistes, de conteurs et autres saltimbanques, ainsi qu'une centaine de bénévoles. Ils ne se contentent pas de vous raconter une histoire, ils vivent l'histoire. Pas loin de 10 000 visiteurs se pressent pour découvrir ce spectacle vivant, cette fusion entre le décor naturel du vieux bourg et la passion des reconstituteurs. Ce week-end, vous serez noble seigneur et gentedame, plongé dans l'univers du Moyen-Âge. Grâce à une mobilisation collective sans faille, Albi-sur-Chéran s'apprête à nouveau à voyager dans le temps pour offrir un spectacle authentique et grandiose.
0: Super, en tout cas, ça donne envie d'y aller. Toi, t'as prévu d'y faire un tour ce week-end ?
1: Eh ben ça, je sais pas encore. Hein. C'est un coup à finir sur le bûcher pour hérésie. Non, je blague, c'est un super événement pour petits et grands. Profitez-en bien. Je vous souhaite à toutes et à tous une excellente journée et à Moenzo un très bon anniversaire.
0: Très bon anniversaire à lui. Puis les infos des médiévales d'Albi qui sont à retrouver sur le site de la radio, radiofmr.com. Merci Amélie.
1: À la semaine prochaine.
0: À la semaine prochaine.
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Barton pour démarrer le mercredi matin sur Radio FMR. Il est tout juste 7h30. On fait le point ensemble sur la météo du jour. Et pour aujourd'hui, eh bien, c'est un temps mitigé que nous allons retrouver sur l'ensemble de la journée, avec de la pluie ce matin, de la pluie en début d'après-midi également, avant le retour d'un temps sec prévu en fin d'après-midi. Côté température, la matinée démarre avec entre 10 et 11 degrés dans l'Albanais. Comptez 13 degrés pour la mi-journée. Puis pour les maximales, il fera 17 degrés à Rumi cet après-midi, 17 à Aix-les-Bains également et 15 du côté d'Annecy. Comme tous les matins, on vous accompagne également sur les routes de la région. Des ralentissements ce matin, c'est important à vous signaler sur le Grand Annecy. Ça commence à être compliqué du côté d'Annecy Centre. Comme tous les matins, le trafic qui se densifie vers Mété et Poisy, ainsi que du côté de Sillingy. Prochain point sur le trafic dans une demi-heure. Et puis nous, on continue ensemble votre playlist en ce mercredi matin. Take maintenant. Et puis juste après, il y aura Kanye West. Mami, quand

0: Ce mercredi matin ici sur Radio FMR, votre playlist qui continue avec Tila ou encore Nicki Minaj. C'est juste après l'horoscope d'Elsa.
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2: Bélier, ne restez pas les bras croisés en attendant la résolution de vos problèmes. Faites des efforts et des concessions vis-à-vis de votre partenaire. Taureau, vous êtes hyperactif, prêt à foncer tête baissée dans l'action. Ne gaspillez pas votre énergie dans tous les sens. Gémeaux, soyez plus rigoureux. Fixez-vous des échéances et des objectifs à atteindre. Cancer, si vous avez des contrats en cours de négociation, attendez la semaine prochaine pour vous engager ou signer des papiers importants. Lion, le surmenage vous guette. Levez le pied au lieu d'accélérer le rythme. Vierge, grand sentimental devant l'éternel, vous fredonnez une douce sérénade amoureuse à l'oreille de votre moitié. Balance, Vénus veille sur votre cœur. Les couples déjà formés traversent une période harmonieuse. Scorpion, en parfaite osmose avec votre partenaire, votre complicité conjugale est au top. Sagittaire, les célibataires peuvent compter sur leur charme naturel pour conquérir celui ou celle qui leur fait tourner la tête. Capricorne, accordez votre confiance à vos proches collaborateurs. Vous devez tisser des liens plus solides. Verseau, misez sur une meilleure cohésion au sein de votre staff et vous constaterez la différence. Poisson, quel dynamisme! Vous foncez à 100 à l'heure dans le feu de l'action. On ne peut pas ralentir votre course.
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c'est bon, c'est Nicki Minaj pour démarrer le mercredi matin sur Radio FMR. C'est le Wake Up avec vous et on fait le point sur vos bons plans, les événements à ne pas manquer dans l'Albanais et le Grand Annecy cette semaine. On commence avec le club Omnisport de Chavano qui organise ce vendredi un vide-grenier. Le rendez-vous, c'est du côté du stade municipal entre 8h et 17h pour faire de bonnes affaires. L'association Arrêt Loisirs organise ce vendredi une brocante également du côté du stade Vallières-sur

au programme des bonnes affaires, un espace buvette et restauration. La Gigouillette organise ce vendredi un bal des familles. Le rendez-vous, c'est dans la salle panoramique de Salles entre 17h et 18h. Et puis enfin, ce week-end, l'association Albi Animation Médiévale vous donne rendez-vous par la 27e édition des Médiévales d'Albi sur Chérance tout au long du week-end, avec plein d'animations à retrouver ainsi qu'un marché artisanal ou encore un espace restauration et buvette. Les infos sur le site internet de la radio, radio

0: vous écoutez Radio FMR avec le son de Rihanna. Merci de nous avoir choisi.
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0: Et on est ensemble comme tous les matins entre 7h et 10h avec du cadeau à vous offrir ici sur Radio FMR. 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
1: Vous écoutez Radio FMR, c'est Yann avec vous dans le Wake Up, mercredi matin, on est le 6 mai. Aujourd'hui, très content de vous accueillir et de passer ce matin avec vous, il est 8h. Dans votre place, il y a Happy Crew qui arrive. Avant ça, coup d'œil sur l'actualité de ce mercredi matin, il s'est présenté par Alessia Cotto. Salut Alessia.
2: Bonjour à toutes et à tous. Dans l'actualité de ce mercredi, la mort d'un jeune conducteur, le départ d'une centaine de gens du voyage, réaction du maire de Rumilly à la polémique autour de Sophie la girafe, commémoration du 8 mai 1945 et un nouveau service sur le lac d'Annecy à partir de cet été. Conducteur de 17 ans tué dans une collision avec un car en Haute-Savoie. Cet accident mortel s'est produit lundi vers 18h à Mézigny sur la RD 1508. Une voiture s'est déportée pour une raison encore inconnue avant de percuter un bus en fin de service reliant Bellegarde à Annecy. Le chauffeur du car, légèrement blessé, a été transporté à l'hôpital. La circulation a été interrompue et des déviations ont été mises en place. Des caravanes quittent Saint-Pierre-en-Faucigny sur décision préfectorale. Installé illégalement depuis dimanche 3 mai, un convoi d'environ 120 caravanes a quitté un terrain agricole après une mise en demeure de la préfecture pour troubles à l'ordre public et insalubrité. Malgré plusieurs heures de négociations entre les occupants, les élus et les forces de l'ordre, la situation restée tendue a conduit à l'évacuation du site. Le maire de Rumilly réagit à la polémique Sophie la girafe. Christian Dulac appelle à la prudence après les accusations visant le jouet soupçonné d'être en partie fabriqué en Chine malgré son image made in France. En attendant les conclusions de la DGCCRF, l'élu refuse de commenter le fond du dossier. Il reconnaît toutefois être au courant d'une baisse des effectifs chez Vully ces dernières années. Soucieux de l'impact sur l'image de la ville, il insiste sur la nécessité de préserver l'emploi local tout en laissant l'enquête suivre son cours. On reste à Rumilly avec la commémoration du 8 mai 1945. Le maire convie la population ce vendredi. Le rendez-vous est donné à 11h devant le monument aux morts, place d'armes. Un verre de l'amitié sera proposé à l'issue de la cérémonie au Quai des Arts. Un nouveau service de bateau sur le lac d'Annecy. Face aux difficultés de circulation, Uber déploiera cet été Uber Boat. Ce service développé en partenariat avec Click & Boat permettra de réserver un bateau via l'application sur le modèle d'un VTC pour se déplacer d'un point à un autre sur le lac. Déjà prévu dans plusieurs villes françaises, ce dispositif vise à offrir une alternative aux axes routiers saturés. C'est la fin de ce flash. Merci d'avoir choisi Radio FMR. Bonne journée à tous.
1: Merci beaucoup à toi Alessia, retour de l'actualité, ça sera dans une heure ici sur Radio FMR. Coup d'œil sur la météo de ce mercredi pour aujourd'hui, c'est un temps pluvieux qui s'annonce pour la matinée avant le retour de quelques éclaircies pour cet après-midi. Côté température, il fait entre 10 et 11 degrés ce matin dans l'Albanais, comptez pour les maximales 17 degrés du côté de Rumilly, 17 du côté d'Aix-les-Bains et 15 du côté d'Annecy pour cet après-midi. Comme tous les matins, on vous accompagne également sur les routes de la région, les ralentissements habituels à vous signaler avec des complications sur notamment la rocade ici du côté de Rumilly, du côté de la sortie du plan d'eau également, des complications du côté d'Albi, c'est compliqué sur le Grand Annecy, beaucoup de ralentissements comme tous les jours entre 8h et 9h, c'est compliqué du côté d'Annecy Nord et d'Annecy Centre, beaucoup de monde ce matin du côté de Poisy, du côté de Mété et des Panis-Métessy, c'est compliqué sur Sillingy et du côté des Marquisac comme tous les matins. On courage en tout cas si vous êtes dans ces ralentissements habituels, on vous accompagne comme tous les matins avec une bonne playlist ici sur Radio FMR, notamment Elena qui arrive pour vous, juste après le son de Happy Crew sur le 89.2. Merci de nous avoir choisis.

0: Non, ce mercredi matin avec le son de la Picrou.
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0: Très heureux d'être avec vous comme tous les matins et de démarrer la journée. Très bon réveil à vous à l'instant, peut-être ici sur Radio SMR. Mercredi 6 mai aujourd'hui.

0: et foot avec notamment la dernière rencontre du GFA à domicile qui aura lieu le week-end prochain, le week-end du pont. À 8h30, nous allons recevoir l'association Cyclamen pour parler du troc nature qui aura lieu ce week-end. Dans l'émission également, comme tous les mercredis à 9h20, les sorties ciné à ne pas manquer avec Valéria. 8h45 et 9h45, vos bons plans, les événements à ne pas manquer sur ce long week-end de 3 jours. Et puis comme tous les matins, du cadeau également à gagner. Je vous offre toute la semaine vos sessions, vos jetons pour aller tester l'As de cœur, la nouvelle salle de jeu située ici à Remy. 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On joue ensemble ce matin ici sur Radio FMR. Et puis le temps de composer le numéro de la radio, c'est la playlist qui continue avec Elena.
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1: Très très bon début de journée à vous à l'écoute de Radio FM. Merci Yann avec vous et on démarre ensemble le mercredi matin avec dans les prochaines minutes vos bons plans, l'invité du jour tout à l'heure également qui arrive à 8h30 avec Cyclamen aujourd'hui. Mais juste avant, eh bien, on fait le point sur les offres d'emploi de France Travail Séno.
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4: Bonjour à tous. Le GEC BTP Pays de Savoie et de l'Ain recrute un canaliseur en contrat de professionnalisation de 16 mois, un maçon-coffreur en contrat de professionnalisation de 14 mois. Le lycée professionnel Porte des Alpes recherche un assistant d'éducation avec nuit internat pour un CDD de 2 mois. La mairie de Cuisy recrute un agent territorial spécialisé des écoles maternelles, ATSEM, en CDD de 12 mois. Le département de la Haute-Savoie recrute un agent polyvalent d'entretien et de restauration scolaire en CDD de 2 mois à Albi-sur-Chéran. Le Grand Annecy recrute un bike patrol en CDD saisonnier de 2 mois à Vue-la-Chiez. À Chavanneau, le GEC BTP Pays de Savoie et de l'Ain recherche un étancheur en contrat de professionnalisation de 18 mois. Rejoignez l'association Famille Rurale en tant qu'agent polyvalent et de service en centre de loisirs à temps partiel en CDD de 12 mois. Le restaurant Le Petit Salé à Poisy recrute un saisonnier en CDI. À Sillingy, la commune recherche un agent territorial spécialisé des écoles maternelles ATSEM en CDD de 4 mois. Dornier MedTech France SARL recrute un responsable logistique en CDI. L'enseigne Centracor recherche un employé polyvalent en CDD de 2 mois. Le Belvédère à Entrelac recrute un chef de partie en contrat saisonnier de 10 mois et un chef de rang en CDD de 9 mois. Hébergement possible. En intérim, Randstad recherche un prototypiste à Albi-sur-Chéran pour une mission intérim de 3 mois, un plieur à Albi-sur-Chéran en CDI, un opérateur régleur à Entrelac pour une mission intérim de 6 mois, un vendeur détail hors alimentaire à Rumilly pour une mission intérim de 6 mois, un menuisier d'atelier à Rumilly pour une mission intérim de 3 mois, Lipansi recherche un tourneur-fraiseur à Chavanneau en CDI, un soudeur à Massingy en CDI, Jobflex recherche un maçon-finisseur à Rumilly pour une mission intérim de 3 mois. RM Intérim recherche un monteur-assembleur à Chavanneau pour une mission intérim de 4 mois. Ces offres d'emploi s'adressent évidemment aussi bien aux femmes qu'aux hommes. Si vous souhaitez en savoir plus, retrouvez les références de ces postes sur la page emploi de la radio et de nombreuses autres opportunités d'emploi également disponibles sur francetravail.fr. Excellente journée à tous sur Radio FMR.
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Major Lazer et DJ Snake à l'instant sur Radio FMR. C'est Yann avec vous dans le wake-up de ce mercredi matin. Avec l'info du jour, ce matin on parle du GFA Rémy-Vallières. Dernier match à domicile, ce sera le samedi 16 mai prochain avec la réception de l'US Créteil. Coup d'envoi à 18h à cette occasion, le GFA organise une white party. Au programme, DJ, saxophoniste, barbecue, crêpes ou encore frites. Les infos de l'événement à retrouver sur le site de la radio, radiofmr.com. La playlist qui continue en ce mercredi matin, David Guetta qui arrive, Kaigo aussi, et juste avant, il y aura Jake et Carla.

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2: Vous écoutez Radio FMR, il est tout juste 8h30 et ce matin nous recevons dans nos studios l'association Cyclamen avec nous en studio. Christophe, bonjour.
3: Bonjour Yann.
2: Très heureux de t'accueillir dans nos studios ce matin. Nous allons parler d'un événement phare de l'association, le Troc Nature. Mais juste avant, reparlons de l'association en elle-même. Cyclamen, qu'est-ce que vous proposez? Qu'est-ce que vous faites ici dans le coin?
3: Alors, Cyclamen est une association environnementale, donc qui a pour but la défense et la protection des sites, la sauvegarde de l'environnement, du milieu naturel, de la flore, de la faune et de la biodiversité. Donc ça, sur toutes les communes du bassin versant du Chéran. On est affilié à France Nature Environnement. Cette année un peu particulière puisque l'association a été créée en 96 et nous fêtons nos 30 ans.
2: Joyeux anniversaire.
3: Merci.
2: Et justement à cette occasion, il y a le Troc Nature que vous organisez ce week-end. Troc Nature qui se déroule du côté d'où?
3: Donc le Troc Nature aura lieu donc samedi prochain et dimanche, donc les 9 et 10 mai, à la salle polyvalente d'Héry-sur-Albi.
2: Le programme est chargé, plein de choses qu'on va pouvoir retrouver sur les deux jours, sur ce samedi et ce dimanche. Samedi notamment, ça va démarrer avec des visites de jardin.
3: Tout à fait, trois visites de jardin en fait, qui s'organiseront en deux temps. Un départ à 13h30 et un autre à 15h30. Donc nous allons visiter trois jardins différents. Un jardin floral, un jardin d'un maraîcher bio et un jardin familial. Ces visites, il est préférable de s'inscrire en nous envoyant un petit mail à notre adresse contact@cyclamen74.org.
2: La journée du samedi, elle va continuer avec une conférence en soirée.
3: Tout à fait, donc à 18h30, on organise donc une conférence avec Hélène Grosbois. Hélène Grosbois, c'est une activiste environnementale qui vient d'écrire un livre qui s'appelle La disparition du vivant et moi, comprendre pour changer. Et Hélène Grosbois, donc c'est une lanceuse d'alerte. Elle est passée du monde de la finance à l'agriculture bio-vivrière. Elle incarne les changements indispensables à mettre en place pour arrêter l'effondrement du vivant, recréer de la biodiversité et un monde souhaitable. Et à l'issue de sa conférence, elle répondra à vos questions et son livre sera disponible. Cette conférence est gratuite et nous pourrons poursuivre le débat autour de planches apéro et de boissons.
2: Pour la conférence, il n'y a pas besoin de réserver, c'est une entrée libre.
3: Tout à fait, elle est en accès libre.
2: Très bien, du coup, ça sera ce samedi soir. Puis après, sur la journée du dimanche, le fameux troc.
3: Voilà, le troc dès 9h le matin. Donc, ouvert à tous. Donc, vous venez avec vos plantes et vos graines. Des tables seront à disposition. Pas de droit d'inscription. Des échanges tout au long de la journée. Le tout dans une ambiance musicale avec la trad session du bistrot vapeur de Chéna et l'orgue de Barbarie d'Anthony.
2: Trop bien. Et puis, on va retrouver aussi un petit espace restauration de quoi se restaurer sur place.
3: Voilà, donc à midi, nous organisons un repas, donc ce sera un menu couscous et assiette végétale bio.
2: Et puis après, on va retrouver aussi un atelier en début d'après-midi et de nouveau des conférences à 15h.
3: Voilà, donc l'après-midi, il y aura un atelier Land Art, donc proposé par Olivier O'Connor, qui est fleuriste à Rumilly. Bien connu, et puis Annie et Marie-Paul donc l'aideront aussi à tenir cet atelier Land Art. J'ai oublié le matin, donc il y a Marielle qui nous propose aussi un atelier avec des encres végétales, donc composition d'encre et puis petit dessin en fait avec ces encres. Et aussi le matin, donc Flavien animera aussi un temps d'échange sur le végétal.
2: Trop bien. Et puis après, du coup, on retrouve les conférences de nouveau à 15h sur la journée du dimanche après-midi.
3: Voilà, donc à 15h, donc il y aura une conférence sur les bêtes du sol et le sol qui les habite, donc par Bernard et Jean-Claude.
2: Une sorte de forme des associations aussi, plein d'associations qui seront présentes.
3: Voilà, toute cette journée du dimanche, plusieurs associations tiendront des stands, donc la LPO, le Theta Libre, Terre de Lien et Terre d'Union, l'ADA, Croison et Carmanul, Vagabonde Tisseuse de Liens. Et il y aura une expo photo aussi d'animaux, des étangs de Crozani. Et puis la librairie associative, la Lanterne qui rugit de Lescheren vous proposera différents ouvrages.
2: Trop bien, on vous le rappelle, du coup le Troc Nature qui aura lieu ce week-end, ça sera ce samedi ainsi que ce dimanche. Je pense à réserver du coup pour les visites du samedi le programme qu'on peut retrouver sur le site internet de Cyclamen.
3: Tout à fait, donc le programme est affiché sur le site de Cyclamen, donc cyclamen74.org. Et vous pouvez nous questionner si vous avez des questions à notre adresse mail contact@cyclamen74.org.
2: Eh ben parfait, merci beaucoup Christophe d'être venu ce matin.
3: Merci à toi Yann, bonne journée.
2: Les infos à retrouver également sur le site de la radio, c'est radioéphémère.com.
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0: Radio FMR, à 8h45, on va faire le point sur les événements à ne pas manquer dans l'Albanie et le Grand Annecy. Ça arrive pour vous juste après l'horoscope d'Elsa.
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2: Bélier, ne restez pas les bras croisés en attendant la résolution de vos problèmes. Faites des efforts et des concessions vis-à-vis de votre partenaire. Taureau, vous êtes hyperactif, prêt à foncer tête baissée dans l'action. Ne gaspillez pas votre énergie dans tous les sens. Gémeaux, soyez plus rigoureux. Fixez-vous des échéances et des objectifs à atteindre. Cancer, si vous avez des contrats en cours de négociation, attendez la semaine prochaine pour vous engager ou signer des papiers importants. Lion, le surmenage vous guette. Levez le pied au lieu d'accélérer le rythme. Vierge, grand sentimental devant l'éternel, vous fredonnez une douce sérénade amoureuse à l'oreille de votre moitié. Balance, Vénus veille sur votre cœur. Les couples déjà formés traversent une période harmonieuse. Scorpion, en parfaite osmose avec votre partenaire, votre complicité conjugale est au top. Sagittaire, les célibataires peuvent compter sur leur charme naturel pour conquérir celui ou celle qui leur fait tourner la tête. Capricorne, accordez votre confiance à vos proches collaborateurs. Vous devez tisser des liens plus solides. Verseau, misez sur une meilleure cohésion au sein de votre staff et vous constaterez la différence. Poisson, quel dynamisme! Vous foncez à 100 à l'heure dans le feu de l'action. On ne peut pas ralentir votre course.
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retrouver comme tous les jours. Rendez-vous notamment ce week-end, ce mercredi plutôt, au Quai des Arts de Rumilly. Vous allez pouvoir retrouver Piano Folie au programme ce vendredi et samedi après-midi avec différents concours. Puis samedi à 17h30, concert donné par les participants. Les infos sur le site de la radio. Et là, c'est Aya Nakamura.

0: 18h Radio SMR avec deux jackets.
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0: 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Et on se fait plaisir avec Léo Fenbach.
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0: Très très bon, ça l'Espace Girl à l'instant ici sur Radio FMR. Merci de nous avoir choisis.
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0: Et ce qui est cool aussi, c'est de continuer votre playlist avec que des bons sons. Il y a Bruno Mars qui arrive notamment dans les prochaines minutes. Il est tout juste 9h. Avant ça, coup d'œil sur l'actualité locale et nationale. C'est présenté par Alessia Cotto. Salut Alessia.
2: Bonjour à toutes et à tous. Dans l'actualité de ce mercredi, la mort d'un jeune conducteur, le départ d'une centaine de gens du voyage, réaction du maire de Rumilly à la polémique autour de Sophie la girafe, commémoration du 8 mai 1945 et un nouveau service sur le lac d'Annecy à partir de cet été. Conducteur de 17 ans tué dans une collision avec un car en Haute-Savoie. Cet accident mortel s'est produit lundi vers 18h à Mézigny sur la RD 1508. Une voiture s'est déportée pour une raison encore inconnue avant de percuter un bus en fin de service reliant Bellegarde à Annecy. Le chauffeur du car, légèrement blessé, a été transporté à l'hôpital. La circulation a été interrompue et des déviations ont été mises en place. Des caravanes quittent Saint-Pierre-en-Faucigny sur décision préfectorale. Installé illégalement depuis dimanche 3 mai, un convoi d'environ 120 caravanes a quitté un terrain agricole après une mise en demeure de la préfecture pour troubles à l'ordre public et insalubrité. Malgré plusieurs heures de négociations entre les occupants, les élus et les forces de l'ordre, la situation restée tendue a conduit à l'évacuation du site. Le maire de Rumilly réagit à la polémique Sophie la girafe. Christian Dulac appelle à la prudence après les accusations visant le jouet soupçonné d'être en partie fabriqué en Chine malgré son image made in France. En attendant les conclusions de la DGCCRF, l'élu refuse de commenter le fond du dossier. Il reconnaît toutefois être au courant d'une baisse des effectifs chez Vully ces dernières années. Soucieux de l'impact sur l'image de la ville, il insiste sur la nécessité de préserver l'emploi local tout en laissant l'enquête suivre son cours. On reste à Rumilly avec la commémoration du 8 mai 1945. Le maire convie la population ce vendredi. Le rendez-vous est donné à 11h devant le monument aux morts, place d'armes. Un verre de l'amitié sera proposé à l'issue de la cérémonie au Quai des Arts. Un nouveau service de bateau sur le lac d'Annecy. Face aux difficultés de circulation, Uber déploiera cet été Uber Boat. Ce service développé en partenariat avec Click & Boat permettra de réserver un bateau via l'application sur le modèle d'un VTC pour se déplacer d'un point à un autre sur le lac. Déjà prévu dans plusieurs villes françaises, ce dispositif vise à offrir une alternative aux axes routiers saturés. C'est la fin de ce flash. Merci d'avoir choisi Radio FMR. Bonne journée à tous.
0: Et merci beaucoup à toi, Alessia. Retour de l'actualité, ça sera dans une heure ici sur Radio FMR. Coup d'œil sur la météo de ce mercredi matin avec pour aujourd'hui, comme hier, un temps qui s'annonce plutôt pluvieux sur l'ensemble de la matinée. Pour l'après-midi, aujourd'hui, ça sera le retour d'un temps sec, normalement et nuageux à partir de 14h-15h. Côté température, il fait relativement frais ce matin, entre 10 et 11 degrés d'annoncé dans l'Albanais. Pour cet après-midi, les températures vont légèrement grimper jusqu'à 17 degrés ici du côté de Rumilly et Aix-les-Bains et 15 du côté du Grand Annecy. Comme tous les matins, on vous accompagne également sur les routes de la région. Des ralentissements à vous signaler ce matin sur le Grand Annecy, c'est compliqué du côté de Chaumonté et toujours du côté d'Annecy Centre et toujours des complications du côté d'Annecy Nord également. Retour du trafic dans une demi-heure et là c'est Bruno Mars.

0: mercredi matin, c'était Bruno Mars à l'instant.
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0: Et comme tous les matins, on se réveille ensemble et on démarre la journée ici sur Radio FMR avec dans les prochaines minutes à 9h15 les programmes TV présentés par Aymeric. À 9h20, on va faire le point sur les cinémas, les films à ne pas manquer cette semaine au cinéma, Les Lumières de la Ville de Rumi, ça sera avec Valéria. À 9h40, l'horoscope, 9h45, vos bons plans, et puis comme chaque matin, du cadeau à gagner. En ce moment, on vous offre vos jetons pour aller tester l'As de cœur. 04 50 68 60 plus loin 18 pour jouer avec moi en ce mercredi matin, un mercredi qui continue avec Will Smith et Moisy Man.

0: Moziman sur Radio FMR. Mercredi matin, on continue votre playlist ensemble avec Marguerite, notamment The Kid Laroi qui arrive pour vous aussi. Juste avant, on fait le point sur vos programmes TV de ce mercredi.
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3: Salut à tous, et on commence tout de suite sur TF1 avec votre série Grey's Anatomy avec 2 épisodes à 21h10. Sur France 2, votre série Enchaînée avec 3 épisodes à 21h10 également. Sur France 3, votre magazine Secret d'Histoire, Madame de Staël, la liberté à tout prix à 21h10. Sur M6, Cauchemar en cuisine avec 5 épisodes dès 21h10 également. Sur W9, à partir de 21h25, votre magazine Enquête criminelle avec 5 épisodes à 21h25 et 22h30, Affaire Camille Haguenau, séductrice, menteuse, forcément suspecte. À 23h30 et minuit 30, Massacré à la machette, le survivant témoigne. Et à 1h30, Affaire Esquivillon, les secrets du mari. Sur TMC, Les Visiteurs, La Révolution, votre film à 21h25. Sur TFX, Détox ta maison, 7 jours, pour tout ranger avec 2 épisodes à 21h10. Et sur Gulli, votre série The Middle, comme chaque mercredi avec 10 épisodes à 21h05. Et voilà, c'est tout pour ce soir. Nous on se retrouve tout à l'heure de 16h à 19h. Et sinon, eh bien, je vous dis à demain pour vos prochains.

0: 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Dans les prochaines minutes, là, 9h30, ça sera la météo. On va faire un point sur le temps qu'il va le faire aujourd'hui ici dans la région. Le son de Kaigo arrive également pour vous juste après les sorties ciné de ce mercredi.
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2: Bonjour, cette semaine dans ma sélection de films proposés au cinéma Les Lumières de la Ville à Rumi, découvrez Mortal Kombat 2, un film d'action américain. Les champions plébiscités par les fans, désormais secondés par Johnny Cage en personne, s'affrontent dans un tournoi ultime sans foi ni loi.
3: Johnny Cage, tu as été choisi pour combattre.
4: Oh, me dites pas que vous êtes des fans débiles.
3: Comment tu fais ça?
5: Vous nous suivez ou pas?
3: Je suis où, bordel?
5: Ça s'appelle le Mortal Kombat. C'est un tournoi d'arts martiaux. Un tournoi à mort.
3: Va chier.
2: Ensuite, découvrez pour le plaisir une comédie française avec Alexandra Lamy et François Cluzet. Fanny et Tom sont mariés et heureux depuis 20 ans. Mais un jour, un secret éclate. Fanny n'a jamais eu d'orgasme. Tom, ingénieur, décide alors de relever le défi audacieux de créer l'objet qui révolutionnera le plaisir féminin. Ensemble, ils se lancent dans une quête aussi déjantée qu'émouvante qui va transformer leur couple.
6: Pourquoi vous venez me voir qu'aujourd'hui?
7: Je n'ai jamais eu d'orgasme.
6: Si vous voulez jouir, va falloir bosser. Travailler le lâcher prise. Gérer la culpabilité. J'ai envie de jouir. J'ai le droit.
7: Il va falloir parler à votre mari.
8: En 20 ans, t'as jamais joué?
7: Non. Figure-toi qu'il me fabrique un sextoy. C'est la meilleure idée que t'aies eue depuis très longtemps. Si tu veux, on fait équipe.
2: Et voilà, c'est tout pour aujourd'hui. Tout de suite, retour à la musique sur Radio Éphémère en FM dans l'Albanais et en DAB+ sur le Grand Annecy.
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le Wake Up continue avec vous, il est tout juste 9h31. On fait le point ensemble sur la météo du jour, avec pour ce mercredi comme hier, hein, alors un temps qui reste mitigé, avec de la pluie pour commencer la journée, et un temps plus nuageux d'annoncer pour cet après-midi. Côté température, on démarre la matinée avec entre 10 et 11 degrés dans l'Albanais. Il fera 13 à la mi-journée, puis pour les maximales cet après-midi, comptez 17 degrés à Rumilly et Aix-les-Bains et 15 du côté d'Annecy. Comme tous les matins, on vous accompagne également sur les routes de la région. Des ralentissements ce matin à vous signaler sur le Grand Annecy, vers Sillingy, du côté d'Annecy Centre également et toujours du côté d'Annecy Nord. Le trafic sera de retour dans une demi-heure et là, nous, on continue ensemble la playlist FMR de ce mercredi matin avec J Balvin. Il y a aussi Dr Yaro qui arrive pour vous après Vita sur FMR.

0: 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Le mercredi se passe forcément mieux avec une bonne playlist, Dr. Yare ou encore Master KG qui arrive pour vous. Juste après l'horoscope d'Elsa.
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2: Bélier, ne restez pas les bras croisés en attendant la résolution de vos problèmes. Faites des efforts et des concessions vis-à-vis de votre partenaire. Taureau, vous êtes hyperactif, prêt à foncer tête baissée dans l'action. Ne gaspillez pas votre énergie dans tous les sens. Gémeaux, soyez plus rigoureux. Fixez-vous des échéances et des objectifs à atteindre. Cancer, si vous avez des contrats en cours de négociation, attendez la semaine prochaine pour vous engager ou signer des papiers importants. Lion, le surmenage vous guette. Levez le pied au lieu d'accélérer le rythme. Vierge, grand sentimental devant l'éternel, vous fredonnez une douce sérénade amoureuse à l'oreille de votre moitié. Balance, Vénus veille sur votre cœur. Les couples déjà formés traversent une période harmonieuse. Scorpion, en parfaite osmose avec votre partenaire, votre complicité conjugale est au top. Sagittaire, les célibataires peuvent compter sur leur charme naturel pour conquérir celui ou celle qui leur fait tourner la tête. Capricorne, accordez votre confiance à vos proches collaborateurs. Vous devez tisser des liens plus solides. Verseau, misez sur une meilleure cohésion au sein de votre staff et vous constaterez la différence. Poisson, quel dynamisme! Vous foncez à 100 à l'heure dans le feu de l'action. On ne peut pas ralentir votre course.
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pas manquer dans l'Albanais, le Grand Annecy là cette semaine. Le Plectrum de Rumi qui vous donne plusieurs rendez-vous pour ce week-end, notamment jeudi soir pour démarrer ce long week-end de 3 jours. Une soirée salsa, vendredi soir ça sera soirée playlist de l'équipe et puis samedi soir, soirée avec DJ Dan Mozen. Elvis Versa Verzonex vous propose plusieurs rendez-vous ce week-end. Vendredi et samedi soir dès 19h, soirée apéro italien. Et puis enfin on termine ce point bon plan avec dimanche dans la salle des fêtes de Rumi, un thé dansant organisé par l'association Coup de Cœur avec au programme l'ouverture des portes prévue à 14h30 avec l'orchestre Évidence, buvette et pâtisserie sur place. L'entrée est proposée à 14€. Les infos sur le site internet de la radio, radiofmr.com. Et puis le temps d'aller jeter un œil, nous on continue ensemble. La playlist éphémère de ce mercredi matin, Gilo aux côtés de David Guetta arrive pour vous. The Weeknd également avant 10h et puis le son de Master KG maintenant.

0: du matin avec David Guetta à l'instant.
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0: 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D'ici là, nous continuons ensemble la playlist FMR de ce mercredi avec Joe, il y aura aussi Sean Paul et Zao. Ça arrive pour vous juste après le week-end.

0: promis, on va écouter le son de Joe. Il y aura Training aussi dans la suite de votre playlist. Tout ça arrive pour vous juste après l'actualité locale et nationale présentée par Alicia Quato. Salut Alicia.
1: Bonjour à toutes et à tous. Dans l'actualité de ce mercredi, la mort d'un jeune conducteur, le départ d'une centaine de gens du voyage, réaction du maire de Rumilly à la polémique autour de Sophie la girafe, commémoration du 8 mai 1945 et un nouveau service sur le lac d'Annecy à partir de cet été. Conducteur de 17 ans tué dans une collision avec un car en Haute-Savoie. Cet accident mortel s'est produit lundi vers 18h à Mézigny sur la RD 1508. Une voiture s'est déportée pour une raison encore inconnue avant de percuter un bus en fin de service reliant Bellegarde à Annecy. Le chauffeur du car, légèrement blessé, a été transporté à l'hôpital. La circulation a été interrompue et des déviations ont été mises en place. Des caravanes quittent Saint-Pierre en Faucigny sur décision préfectorale. Installé illégalement depuis dimanche 3 mai, un convoi d'environ 120 caravanes a quitté un terrain agricole après une mise en demeure de la préfecture pour troubles à l'ordre public et insalubrité. Malgré plusieurs heures de négociations entre les occupants, les élus et les forces de l'ordre, la situation restée tendue a conduit à l'évacuation du site. Le maire de Rumilly réagit à la polémique Sophie la girafe. Christian Dulac appelle à la prudence après les accusations visant le jouet soupçonné d'être en partie fabriqué en Chine, malgré son image made in France. En attendant les conclusions de la DGCCRF, l'élu refuse de commenter le fond du dossier. Il reconnaît toutefois être au courant d'une baisse des effectifs chez Vully ces dernières années. Soucieux de l'impact sur l'image de la ville, il insiste sur la nécessité de préserver l'emploi local tout en laissant l'enquête suivre son cours. On reste à Rumilly avec la commémoration du 8 mai 1945. Le maire convie la population ce vendredi. Le rendez-vous est donné à 11h devant le monument aux morts, place d'armes. Un verre de l'amitié sera proposé à l'issue de la cérémonie au Quai des Arts. Un nouveau service de bateau sur le lac d'Annecy. Face aux difficultés de circulation, Uber déploiera cet été Uber Boat. Ce service développé en partenariat avec Click & Boat permettra de réserver un bateau via l'application sur le modèle d'un VTC pour se déplacer d'un point à un autre sur le lac. Déjà prévu dans plusieurs villes françaises, ce dispositif vise à offrir une alternative aux axes routiers saturés. C'est la fin de ce flash. Merci d'avoir choisi Radio FMR. Bonne journée à tous.
0: Merci beaucoup à toi Alicia. Retour de l'actualité tout à l'heure à midi sur Radio FMR. On fait le point ensemble sur la météo du jour, de la pluie qui va nous accompagner encore sur une grande partie de la matinée avant le retour d'un temps un peu plus sec et nuageux prévu pour le milieu de l'après-midi. Côté température, la matinée démarre avec entre 10 et 12 degrés ici dans l'Albanais. Il fera 17 pour les maximales à Rumilly et Aix-les-Bains cet après-midi et jusqu'à 15 pour les maximales à Annecy. Comme tous les matins, un coup d'œil rapide sur vos conditions de circulation et le trafic est de nouveau fluide sur une grande partie de la région. Quelques légères perturbations toujours sur la zone du Grand Épagny. Hormis ça, le trafic est de nouveau fluide. Mais on se retrouve demain dès 7h ici sur Radio FMR. Et là, je vous laisse avec Trainix comme promis, le son de Joe. Salut.

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2: Bonjour à tous. Le GEC BTPPI de Savoie et de l'Ain recrute un canaliseur en contrat de professionnalisation de 16 mois, un maçon-coffreur en contrat de professionnalisation de 14 mois. Le lycée professionnel Porte des Alpes recherche un assistant d'éducation avec nuit, internat pour un CDD de 2 mois. La mairie de Cuzy recrute un agent territorial spécialisé des écoles maternelles, ATSEM, en CDD de 12 mois. Le département de la Haute-Savoie recrute un agent polyvalent d'entretien et de restauration scolaire en CDD de 2 mois à Albi-sur-Chéran. Le Grand Annecy recrute un bike patrol en CDD saisonnier de 2 mois à Vue-la-Chiez. À Chavanot, le GEC BTP Pays de Savoie et de l'Ain recherche un étancheur en contrat de professionnalisation de 18 mois. Rejoignez l'association Famille Rurale en tant qu'agent polyvalent et de service en centre de loisirs à temps partiel en CDD de 12 mois. Le restaurant Le Petit Salé à Poisy recrute un saisonnier en CDI. À Sillingy, la commune recherche un agent territorial spécialisé des écoles maternelles ATSEM en CDD de 4 mois. Dornier Medtech France SARL recrute un responsable logistique en CDI. L'enseigne Centracor recherche un employé polyvalent en CDD de 2 mois. Le Belvédère à Entrelac recrute un chef de partie en contrat saisonnier de 10 mois et un chef de rang en CDD de 9 mois. Hébergement possible. En intérim, Randstad recherche un prototypiste à Albi-sur-Chéran pour une mission intérim de 3 mois, un plieur à Albi-sur-Chéran en CDI, un opérateur régleur à Entrelac pour une mission intérim de 6 mois, un vendeur détail hors alimentaire à Rumilly pour une mission intérim de 6 mois, un menuisier d'atelier à Rumilly pour une mission intérim de 3 mois, Lipansi recherche un tourneur-fraiseur à Chavanot en CDI, un soudeur à Massingy en CDI, Jobflex recherche un maçon-finisseur à Rumilly pour une mission intérim de 3 mois. RM Intérim recherche un monteur assembleur à Chavanot pour une mission intérim de 4 mois. Ces offres d'emploi s'adressent évidemment aussi bien aux femmes qu'aux hommes. Si vous souhaitez en savoir plus, retrouvez les références de ces postes sur la page emploi de la radio et de nombreuses autres opportunités d'emploi également disponibles sur francetravail.fr. Excellente journée à tous sur Radio FMR.
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1: Bélier, ne restez pas les bras croisés en attendant la résolution de vos problèmes. Faites des efforts et des concessions vis-à-vis de votre partenaire. Taureau, vous êtes hyperactif, prêt à foncer tête baissée dans l'action. Ne gaspillez pas votre énergie dans tous les sens. Gémeaux, soyez plus rigoureux. Fixez-vous des échéances et des objectifs à atteindre. Cancer, si vous avez des contrats en cours de négociation, attendez la semaine prochaine pour vous engager ou signer des papiers importants. Lion, le surmenage vous guette. Levez le pied au lieu d'accélérer le rythme. Vierge, grand sentimental devant l'éternel, vous fredonnez une douce sérénade amoureuse à l'oreille de votre moitié. Balance, Vénus veille sur votre cœur. Les couples déjà formés traversent une période harmonieuse. Scorpion, en parfaite osmose avec votre partenaire, votre complicité conjugale est au top. Sagittaire, les célibataires peuvent compter sur leur charme naturel pour conquérir celui ou celle qui leur fait tourner la tête. Capricorne, accordez votre confiance à vos proches collaborateurs. Vous devez tisser des liens plus solides. Verseau, misez sur une meilleure cohésion au sein de votre staff et vous constaterez la différence. Poisson, quel dynamisme! Vous foncez à 100 à l'heure dans le feu de l'action.

0: Bonjour, cette semaine dans ma sélection de films proposés au cinéma Les Lumières de la Ville à Rumi, découvrez Mortal Kombat 2, un film d'action américain. Les champions plébiscités par les fans, désormais secondés par Johnny Cage en personne, s'affrontent dans un tournoi ultime sans foi ni loi.
1: Johnny Cage, tu as été choisi pour combattre.
2: Oh, me dites pas que vous êtes des fans débiles.
1: Comment tu fais ça?
3: Vous nous suivez ou pas?
1: Je suis où, bordel?
3: Ça s'appelle le Mortal Kombat. C'est un tournoi d'arts martiaux. Un tournoi à mort.
1: Va chier.
0: Ensuite, découvrez pour le plaisir une comédie française avec Alexandra Lamy et François Cluzet. Fanny et Tom sont mariés et heureux depuis 20 ans. Mais un jour, un secret éclate. Fanny n'a jamais eu d'orgasme. Tom, ingénieur, décide alors de relever le défi audacieux de créer l'objet qui révolutionnera le plaisir féminin. Ensemble, ils se lancent dans une quête aussi déjantée qu'émouvante qui va transformer leur couple.
4: Pourquoi vous venez me voir qu'aujourd'hui?
5: Je n'ai jamais eu d'orgasme.
4: Si vous voulez jouir, va falloir bosser. Travailler de lâcher prise. Gérer la culpabilité. J'ai envie de jouir. J'ai le droit.
5: Il va falloir parler à votre mari.
6: En 20 ans, t'as jamais joué?
5: Non. Figure-toi qu'il me fabrique un sextoy. C'est la meilleure idée que t'aies eue depuis très longtemps. Si tu veux, on fait équipe.
0: Et voilà, c'est tout pour aujourd'hui. Tout de suite, retour à la musique sur Radio Éphémère en FM dans l'Albanais et en DAB+ sur le Grand N.
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1: Salut à tous. Comme vous le savez, les produits de Savoie sont au cœur du terroir de Savoie-Mont-Blanc. Et les vins de Savoie en font évidemment partie. Parlons aujourd'hui d'un vin en particulier, le Chignin Bergeron. Le Chignin Bergeron est un vin blanc de qualité qui incarne l'élégance et la richesse des terroirs alpins. Ce vin est issu d'un seul cépage noble, la Roussanne, mais que les viticulteurs locaux appellent affectueusement Bergeron. Mais ne vous laissez pas tromper par sa simplicité apparente, car ce vin est bien plus qu'un simple blanc de Savoie, c'est une véritable expérience sensorielle. Sur les pentes escarpées de Chignin, un village viticole perché au cœur des montagnes, le Chignin Bergeron puise toute sa richesse. Grâce à l'exposition sensorielle des vignobles, la Roussanne développe des arômes puissants et complexes que vous ne retrouverez nulle part ailleurs. Ici, le terroir joue un rôle clé. Les sols caillouteux et la fraîcheur alpine apportent une minéralité et une tension unique au vin. Parlons-en justement de ce vin à la robe dorée intense. Il annonce déjà la promesse d'un vin gourmand et généreux. Au nez, laissez-vous envoûter par les notes de pêche, d'abricot et d'amandes grillées. Mais ce n'est pas tout. Le Chignin Bergeron dévoile également des touches de miel, parfois même de fleurs blanches, rendant chaque gorgée à la fois élégante et captivante. En bouche, il se révèle riche, onctueux et bien équilibré grâce à sa belle acidité naturelle. Ce vin a cette capacité unique à allier rondeur et fraîcheur, faisant de lui un compagnon idéal pour une large gamme de plats. Imaginez-le avec une raclette, une fondue savoyarde ou encore des poissons grillés, voire avec une volaille en sauce. Il sera sublimé ses mets et bien d'autres encore. Mais ce qui rend le Chignin Bergeron vraiment unique, c'est son potentiel de garde. Oui, vous pouvez le déguster jeune, pour profiter de ses arômes fruités, mais il pourra aussi patienter quelques années en cave, développant des arômes plus complexes et miellés. Alors, si vous cherchez à offrir à vos convives un vin qui reflète à la fois la tradition et le raffinement, le Chignin Bergeron est votre choix idéal. C'est bien plus qu'un vin, c'est une invitation à découvrir les saveurs authentiques de la Savoie, un vin qui saura marquer les esprits et ravir les palais les plus exigeants. À consommer bien sûr avec modération. Mille choses à faire en Savoie-Mont-Blanc, c'était la découverte du fameux Chignin Bergeron. Excellente journée à tous sur Radio FMR.
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2: 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Il est midi.
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Bonjour à toutes et à tous. Dans l'actualité de ce mercredi, la mort d'un jeune conducteur, le départ d'une centaine de gens du voyage, réaction du maire de Rumilly à la polémique autour de Sophie la girafe, commémoration du 8 mai 1945 et un nouveau service sur le lac d'Annecy à partir de cet été. Conducteur de 17 ans tué dans une collision avec un car en Haute-Savoie. Cet accident mortel s'est produit lundi vers 18h à Mézigny sur la RD 1508. Une voiture s'est déportée pour une raison encore inconnue avant de percuter un bus en fin de service reliant Bellegarde à Annecy. Le chauffeur du car, légèrement blessé, a été transporté à l'hôpital. La circulation a été interrompue et des déviations ont été mises en place. Des caravanes quittent Saint-Pierre en Faucigny sur décision préfectorale. Installé illégalement depuis dimanche 3 mai, un convoi d'environ 120 caravanes a quitté un terrain agricole après une mise en demeure de la préfecture pour troubles à l'ordre public et insalubrité. Malgré plusieurs heures de négociations entre les occupants, les élus et les forces de l'ordre, la situation restée tendue a conduit à l'évacuation du site. Le maire de Rumilly réagit à la polémique Sophie la girafe. Christian Dulac appelle à la prudence après les accusations visant le jouet soupçonné d'être en partie fabriqué en Chine, malgré son image made in France. En attendant les conclusions de la DGCCRF, l'élu refuse de commenter le fond du dossier. Il reconnaît toutefois être au courant d'une baisse des effectifs chez Vully ces dernières années. Soucieux de l'impact sur l'image de la ville, il insiste sur la nécessité de préserver l'emploi local tout en laissant l'enquête suivre son cours. On reste à Rumilly avec la commémoration du 8 mai 1945. Le maire convie la population ce vendredi. Le rendez-vous est donné à 11h devant le monument aux morts, place d'armes. Un verre de l'amitié sera proposé à l'issue de la cérémonie au Quai des Arts. Un nouveau service de bateau sur le lac d'Annecy. Face aux difficultés de circulation, Uber déploiera cet été Uber Boat. Ce service développé en partenariat avec Click & Boat permettra de réserver un bateau via l'application sur le modèle d'un VTC pour se déplacer d'un point à un autre sur le lac. Déjà prévu dans plusieurs villes françaises, ce dispositif vise à offrir une alternative aux axes routiers saturés. C'est la fin de ce flash. Merci d'avoir choisi Radio FMR. Bonne journée à tous.

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3: Salut à tous, et on commence tout de suite sur TF1 avec votre série Grey's Anatomy avec 2 épisodes à 21h10. Sur France 2, votre série Enchaînée avec 3 épisodes à 21h10 également. Sur France 3, votre magazine Secret d'Histoire, Madame de Staël, la liberté à tout prix à 21h10. Sur M6, Cauchemar en cuisine avec 5 épisodes dès 21h10 également. Sur W9, à partir de 21h25, votre magazine Enquête criminelle avec 5 épisodes à 21h25 et 22h30, Affaire Camille Haguenau, séductrice, menteuse, forcément suspecte. À 23h30 et minuit 30, Massacrée à la machette, le survivant témoigne. Et à 1h30, Affaire Esquivillon, les secrets du mari. Sur TMC, Les Visiteurs, La Révolution, votre film à 21h25. Sur TFX, Détox ta maison, 7 jours, pour tout ranger avec 2 épisodes à 21h10. Et sur Gulli, votre série The Middle, comme chaque mercredi avec 10 épisodes à 21h05. Et voilà, c'est tout pour ce soir. Nous on se retrouve tout à l'heure de 16h à 19h. Et sinon, eh bien, je vous dis à demain pour vos prochains programmes télé.
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2: Bonjour à tous. Le GEC BTP Pays de Savoie et de l'Ain recrute un canaliseur en contrat de professionnalisation de 16 mois, un maçon-coffreur en contrat de professionnalisation de 14 mois. Le lycée professionnel Porte des Alpes recherche un assistant d'éducation avec nuit, internat pour un CDD de 2 mois. La mairie de Cusy recrute un agent territorial spécialisé des écoles maternelles, ATSEM, en CDD de 12 mois. Le département de la Haute-Savoie recrute un agent polyvalent d'entretien et de restauration scolaire en CDD de 2 mois à Albi-sur-Chéran. Le Grand Annecy recrute un bike patrol en CDD saisonnier de 2 mois à Vue-la-Chiez. À Chavanneau, le GEC BTP Pays de Savoie et de l'Ain recherche un étancheur en contrat de professionnalisation de 18 mois. Rejoignez l'association Famille Rurale en tant qu'agent polyvalent et de service en centre de loisirs à temps partiel en CDD de 12 mois. Le restaurant Le Petit Salé à Poisy recrute un saisonnier en CDI. À Sillingy, la commune recherche un agent territorial spécialisé des écoles maternelles ATSEM en CDD de 4 mois. Dornier MedTech France SARL recrute un responsable logistique en CDI. L'enseigne Centracor recherche un employé polyvalent en CDD de 2 mois. Le Belvédère à Entrelac recrute un chef de partie en contrat saisonnier de 10 mois et un chef de rang en CDD de 9 mois. Hébergement possible. En intérim, Randstad recherche un prototypiste à Albi-sur-Chéran pour une mission intérim de 3 mois, un plieur à Albi-sur-Chéran en CDI, un opérateur régleur à Entrelac pour une mission intérim de 6 mois, un vendeur détail hors alimentaire à Rumilly pour une mission intérim de 6 mois, un menuisier d'atelier à Rumilly pour une mission intérim de 3 mois, Lipansi recherche un tourneur-fraiseur à Chavanneau en CDI, un soudeur à Massingy en CDI, Jobflex recherche un maçon-finisseur à Rumilly pour une mission intérim de 3 mois. RM Intérim recherche un monteur-assembleur à Chavanneau pour une mission intérim de 4 mois. Ces offres d'emploi s'adressent évidemment aussi bien aux femmes qu'aux hommes. Si vous souhaitez en savoir plus, retrouvez les références de ces postes sur la page emploi de la radio et de nombreuses autres opportunités d'emploi également disponibles sur francetravail.fr. Excellente journée à tous sur Radio FMR.
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0: Valéria.
1: Bonjour, cette semaine dans ma sélection de films proposés au cinéma Les Lumières de la Villa Rumi, découvrez Mortal Kombat 2, un film d'action américain. Les champions plébiscités par les fans, désormais secondés par Johnny Cage en personne, s'affrontent dans un tournoi ultime sans foi ni loi.
2: Johnny Cage, tu as été choisi pour combattre.
3: Oh, me dites pas que vous êtes des fans débiles.
2: Comment tu fais ça?
4: Vous nous suivez ou pas?
2: Je suis où, bordel?
4: Ça s'appelle le Mortal Kombat. C'est un tournoi d'arts martiaux. Un tournoi à mort.
2: Va chier.
1: Ensuite, découvrez pour le plaisir une comédie française avec Alexandra Lamy et François Cluzet. Fanny et Tom sont mariés et heureux depuis 20 ans. Mais un jour, un secret éclate. Fanny n'a jamais eu d'orgasme. Tom, ingénieur, décide alors de relever le défi audacieux de créer l'objet qui révolutionnera le plaisir féminin. Ensemble, ils se lancent dans une quête aussi déjantée qu'émouvante qui va transformer leur couple.
5: Pourquoi vous venez me voir qu'aujourd'hui?
6: Je n'ai jamais eu d'orgasme.
5: Si vous voulez jouir, va falloir bosser. Travailler le lâcher prise. Gérer la culpabilité. J'ai envie de jouir. J'ai le droit.
6: Il va falloir parler à votre mari.
7: En 20 ans, t'as jamais joué?
6: Non. Figure-toi qu'il me fabrique un sextoy. C'est la meilleure idée que t'aies eue depuis très longtemps. Si tu veux, on fait équipe.
1: Et voilà, c'est tout pour aujourd'hui. Tout de suite, retour à la musique sur Radio Éphémère, en FM dans l'Albanais et en DAB+ sur le Grand Annecy.
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0: 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Il est 14h.
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À tous. Dans l'actualité de ce mercredi, la mort d'un jeune conducteur, le départ d'une centaine de gens du voyage, réaction du maire de Rumilly à la polémique autour de Sophie la girafe, commémoration du 8 mai 1945 et un nouveau service sur le lac d'Annecy à partir de cet été. Conducteur de 17 ans tué dans une collision avec un car en Haute-Savoie. Cet accident mortel s'est produit lundi vers 18h à Mézigny sur la RD 1508. Une voiture s'est déportée pour une raison encore inconnue avant de percuter un bus en fin de service reliant Bellegarde à Annecy. Le chauffeur du car, légèrement blessé, a été transporté à l'hôpital. La circulation a été interrompue et des déviations ont été mises en place. Des caravanes quittent Saint-Pierre en Faucigny sur décision préfectorale. Installé illégalement depuis dimanche 3 mai, un convoi d'environ 120 caravanes a quitté un terrain agricole après une mise en demeure de la préfecture pour trouble à l'ordre public et insalubrité. Malgré plusieurs heures de négociations entre les occupants, les élus et les forces de l'ordre, la situation restée tendue a conduit à l'évacuation du site. Le maire de Rumilly réagit à la polémique Sophie la girafe. Christian Dulac appelle à la prudence après les accusations visant le jouet soupçonné d'être en partie fabriqué en Chine, malgré son image made in France. En attendant les conclusions de la DGCCRF, l'élu refuse de commenter le fond du dossier. Il reconnaît toutefois être au courant d'une baisse des effectifs chez Vully ces dernières années. Soucieux de l'impact sur l'image de la ville, il insiste sur la nécessité de préserver l'emploi local tout en laissant l'enquête suivre son cours. On reste à Rumilly avec la commémoration du 8 mai 1945. Le maire convie la population ce vendredi. Le rendez-vous est donné à 11h devant le monument aux morts, place d'armes. Un verre de l'amitié sera proposé à l'issue de la cérémonie au Quai des Arts. Un nouveau service de bateau sur le lac d'Annecy. Face aux difficultés de circulation, Uber déploiera cet été Uber Boat. Ce service développé en partenariat avec Click & Boat permettra de réserver un bateau via l'application sur le modèle d'un VTC pour se déplacer d'un point à un autre sur le lac. Déjà prévu dans plusieurs villes françaises, ce dispositif vise à offrir une alternative aux axes routiers saturés. C'est la fin de ce flash. Merci d'avoir choisi Radio FMR. Bonne journée à tous.

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0: offre d'emploi à Remillé dans l'Albanais.
1: Avec France Travail Séno.
2: Bonjour à tous. Le GEC BTP Pays de Savoie et de l'Ain recrute un canaliseur en contrat de professionnalisation de 16 mois, un maçon-coffreur en contrat de professionnalisation de 14 mois. Le lycée professionnel Porte des Alpes recherche un assistant d'éducation avec nuit, internat pour un CDD de 2 mois. La mairie de Cuisy recrute un agent territorial spécialisé des écoles maternelles, ATSEM, en CDD de 12 mois. Le département de la Haute-Savoie recrute un agent polyvalent d'entretien et de restauration scolaire en CDD de 2 mois à Albi-sur-Chéran. Le Grand Annecy recrute un bike patrol en CDD saisonnier de 2 mois à Vue-la-Chienne. À Chavanneau, le GEC BTP Pays de Savoie et de l'Ain recherche un étancheur en contrat de professionnalisation de 18 mois. Rejoignez l'association Famille Rurale en tant qu'agent polyvalent et de service en centre de loisirs à temps partiel en CDD de 12 mois. Le restaurant Le Petit Salé à Poisy recrute un saisonnier en CDI. À Sillingy, la commune recherche un agent territorial spécialisé des écoles maternelles ATSEM en CDD de 4 mois. Dornier MedTech France SARL recrute un responsable logistique en CDI. L'enseigne Centracor recherche un employé polyvalent en CDD de 2 mois. Le Belvédère à Entrelac recrute un chef de partie en contrat saisonnier de 10 mois et un chef de rang en CDD de 9 mois. Hébergement possible. En intérim, Randstad recherche un prototypiste à Albi-sur-Chéran pour une mission intérim de 3 mois, un plieur à Albi-sur-Chéran en CDI, un opérateur régleur à Entrelac pour une mission intérim de 6 mois, un vendeur détail hors alimentaire à Rumilly pour une mission intérim de 6 mois, un menuisier d'atelier à Rumilly pour une mission intérim de 3 mois, Lipansi recherche un tourneur-fraiseur à Chavanneau en CDI, un soudeur à Massingy en CDI, Jobflex recherche un maçon-finisseur à Rumilly pour une mission intérim de 3 mois. RM Intérim recherche un monteur assembleur à Chavanneau pour une mission intérim de 4 mois. Ces offres d'emploi s'adressent évidemment aussi bien aux femmes qu'aux hommes. Si vous souhaitez en savoir plus, retrouvez les références de ces postes sur la page emploi de la radio et de nombreuses autres opportunités d'emploi également disponibles sur francetravail.fr. Excellente journée à tous sur Radio FMR.
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0: à toutes et à tous. Dans l'actualité de ce mercredi, la mort d'un jeune conducteur, le départ d'une centaine de gens du voyage, réaction du maire de Rumilly à la polémique autour de Sophie la girafe, commémoration du 8 mai 1945 et un nouveau service sur le lac d'Annecy à partir de cet été. Conducteur de 17 ans tué dans une collision avec un car en Haute-Savoie. Cet accident mortel s'est produit lundi vers 18h à Mézigny sur la RD 1508. Une voiture s'est déportée pour une raison encore inconnue avant de percuter un bus en fin de service reliant Bellegarde à Annecy. Le chauffeur du car, légèrement blessé, a été transporté à l'hôpital. La circulation a été interrompue et des déviations ont été mises en place. Des caravanes quittent Saint-Pierre en Faucigny sur décision préfectorale. Installé illégalement depuis dimanche 3 mai, un convoi d'environ 120 caravanes a quitté un terrain agricole après une mise en demeure de la préfecture pour troubles à l'ordre public et insalubrité. Malgré plusieurs heures de négociations entre les occupants, les élus et les forces de l'ordre, la situation restée tendue a conduit à l'évacuation du site. Le maire de Rumilly réagit à la polémique Sophie la girafe. Christian Dulac appelle à la prudence après les accusations visant le jouet soupçonné d'être en partie fabriqué en Chine malgré son image made in France. En attendant les conclusions de la DGCCRF, l'élu refuse de commenter le fond du dossier. Il reconnaît toutefois être au courant d'une baisse des effectifs chez Vully ces dernières années. Soucieux de l'impact sur l'image de la ville, il insiste sur la nécessité de préserver l'emploi local tout en laissant l'enquête suivre son cours. On reste à Rumilly avec la commémoration du 8 mai 1945. Le maire convie la population ce vendredi. Le rendez-vous est donné à 11h devant le monument aux morts, place d'armes. Un verre de l'amitié sera proposé à l'issue de la cérémonie au Quai des Arts. Un nouveau service de bateau sur le lac d'Annecy. Face aux difficultés de circulation, Uber déploiera cet été Uber Boat. Ce service développé en partenariat avec Click & Boat permettra de réserver un bateau via l'application sur le modèle d'un VTC pour se déplacer d'un point à un autre sur le lac. Déjà prévu dans plusieurs villes françaises, ce dispositif vise à offrir une alternative aux axes routiers saturés. C'est la fin de ce flash. Merci d'avoir choisi Radio FMR. Bonne journée à tous.
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2: Salut à tous, vous écoutez Radio FMR, il est 16h, moi c'est Emeric et je vous accompagne tranquillement pour cette émission jusqu'à 19h. Allez, dans quelques instants, on fera un point sur la météo, mais pour le moment, c'est Alessia Cotto que l'on retrouve pour le point sur l'actualité locale. Salut Alessia. Merci Alessia, nous on te retrouve d'ici une heure pour le prochain point sur l'actu. Et là, nous on jette tout de suite un coup d'œil à la météo de ce mardi, avec quelques éclaircies qui commencent à apparaître, la pluie qui s'est légèrement arrêtée et qui reprendra tranquillement aux alentours de 19h30. C'est 17 degrés qui sont au thermomètre actuellement. Cette nuit, le temps sera pluvieux et nuageux avec 9 degrés au minimum annoncé au thermomètre. Allez, vous bougez pas, comme chaque jour, du lundi au mercredi, je vous accompagne jusqu'à 19h dans quelques instants. On fera un point sur vos programmes TV, mais là pour le moment, eh bien, on continue tout de suite la playlist Radio Éphémère. Belle fin de journée.

05. Et voilà, c'est tout pour ce soir. Passez une agréable soirée télévisée avec Radio Éphémère. Et comme d'habitude, en attendant que vous vous décidiez du programme TV de la soirée, eh bien nous, on continue tout de suite la playlist Radio Éphémère. Je vous accompagne tranquillement pour cette fin de journée. Oh

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2: Allez, c'est parti. Et comme dit tout à l'heure à 16h, eh bien nous, on va jeter un œil sur vos bons plans avec un rendez-vous avec l'association Les Dames du Lac qui lance une grande tombola à Rumilly avec une voiture d'une valeur de 10 000 euros à gagner. Les billets sont vendus au prix de 5 euros avec seulement 4 000 disponibles. Le tirage au sort aura lieu le 4 juillet lors de leur gala au gymnase de l'Albanais. Rendez-vous donc sur Hello Asso pour participer. Et depuis le 1er avril dernier et ce jusqu'au 16 mai, vous pouvez tenter de gagner du cadeau avec la course au trésor des commerçants de Rumilly. Un événement organisé par le CAE et le concept est assez simple, parcourir la ville et résoudre des énigmes chez les commerçants participants afin de remplir un carnet de jeu pour gagner eh bien, des chèques cadeaux ou encore de nombreux lots. En tout cas, n'oubliez pas que comme d'habitude, tous vos bons plans sont à découvrir sur le site internet de la radio, radioéphémère.com. Et puis bah, nous, en attendant, on est ensemble jusqu'à 19h et on continue tout de suite la playlist Radio Éphémère.

0: Allez, salut à tous, moi c'est Aymeric, merci d'avoir choisi Radio Éphémère et là c'est Phil que l'on retrouve pour sa chronique de Mille et Une Choses à Faire en Savoie-Mont-Blanc.
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2: Salut à tous, aujourd'hui je vous propose une expérience un peu particulière. Une expérience qui ne dépend ni de la météo, ni de la saison et pourtant qui vous donne cette sensation unique d'évasion que l'on recherche tous. Fermez

Bienvenue dans le monde de l'escalade indoor. Longtemps réservée aux passionnés de montagne, l'escalade s'est aujourd'hui démocratisée. Elle est entrée dans nos villes, dans nos vies. Et elle attire de plus en plus de personnes en quête de mouvement, de sensations, mais aussi de bien-être. Et ici, en Savoie-Mont-Blanc, nous avons la chance d'avoir des structures modernes, accessibles et particulièrement inspirantes. Par exemple, à quelques minutes de Rumilly, la salle Space Block à Sinergie

chacun avance à son rythme. Débutant, enfant, sportif confirmé, tout le monde trouve sa place. Car oui, l'escalade, ce n'est pas seulement un sport, c'est une véritable expérience. D'abord, il y a le corps.

0: instinctive. Alors si vous cherchez une activité différente, poussez la porte d'une salle d'escalade, parce qu'au fond, il suffit parfois de prendre un peu de hauteur pour voir les choses autrement. Mille choses à faire sur Mont-Blanc, c'était la découverte de l'escalade indoor. Excellente journée à tous sur UFMR.
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découvrir de nombreuses œuvres, peintures, sculptures, céramiques, mosaïques ou encore photos, le mercredi et le dimanche de 10h à midi et le samedi de 10h à midi et de 15h à 18h. L'entrée est libre avec la présence des artistes pour échanger avec le public. Et rendez-vous également avec le Plectrum ce week-end. Ce jeudi soir, une soirée salsa. Pour vendredi, ce sera une soirée playlist de l'équipe. Et pour finir en beauté, samedi soir, soirée avec le DJ Danmozone. N'oubliez pas que si vous aussi, vous voulez nous partager vos événements, eh bien rendez-vous directement sur le site de la radio, radioéphémère.com, rubrique « Nous contacter ». En attendant, nous, on est ensemble jusqu'à 19h. Je vous accompagne pour cette fin de journée. Et pour ça, eh bien on continue tout de suite la playlist Radio Éphémère.

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1: Allez, c'est parti, nous on jette un œil sur vos bons plans avec un rendez-vous ce vendredi à 11h place d'Armes à Rumilly pour la cérémonie du 8 mai 1945. Un moment de recueillement ouvert à tous pour honorer la mémoire des anciens combattants. Et le CO Chavanneau organise un vide-grenier ce vendredi également de 8h à 17h au stade municipal. Au programme Bonnes Affaires, ambiance conviviale avec buvette et restauration sur place. Ouverture aux exposants dès 6h. Et puis, eh bien, nous, on se retrouve dans quelques instants pour la suite de vos bons plans. Mais juste avant, eh bien, on continue tout de suite la playlist Radio Éphémère, bien sûr.
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0: 18h, merci d'être avec nous sur Radio Éphémère. Moi je vous accompagne tranquillement avec vos bons plans et la playlist éphémère jusqu'à 19h. Allez, dans quelques instants, on fera un point sur la météo, mais pour le moment, c'est Alessia Cotto que l'on retrouve pour le point sur l'actualité locale. Salut Alessia.
1: Bonjour à toutes et à tous. Dans l'actualité de ce mercredi, la mort d'un jeune conducteur, le départ d'une centaine de gens du voyage, réaction du maire de Rumilly à la polémique autour de Sophie la girafe, commémoration du 8 mai 1945 et un nouveau service sur le lac d'Annecy à partir de cet été. Conducteur de 17 ans tué dans une collision avec un car en Haute-Savoie. Cet accident mortel s'est produit lundi vers 18h à Mézigny sur la RD 1508. Une voiture s'est déportée pour une raison encore inconnue avant de percuter un bus en fin de service reliant Bellegarde à Annecy. Le chauffeur du car, légèrement blessé, a été transporté à l'hôpital. La circulation a été interrompue et des déviations ont été mises en place. Des caravanes quittent Saint-Pierre en Faucigny sur décision préfectorale. Installé illégalement depuis dimanche 3 mai, un convoi d'environ 120 caravanes a quitté un terrain agricole après une mise en demeure de la préfecture pour trouble à l'ordre public et insalubrité. Malgré plusieurs heures de négociations entre les occupants, les élus et les forces de l'ordre, la situation restée tendue a conduit à l'évacuation du site. Le maire de Rumilly réagit à la polémique Sophie la girafe. Christian Dulac appelle à la prudence après les accusations visant le jouet soupçonné d'être en partie fabriqué en Chine, malgré son image made in France. En attendant les conclusions de la DGCCRF, l'élu refuse de commenter le fond du dossier. Il reconnaît toutefois être au courant d'une baisse des effectifs chez Vully ces dernières années. Soucieux de l'impact sur l'image de la ville, il insiste sur la nécessité de préserver l'emploi local tout en laissant l'enquête suivre son cours. On reste à Rumilly avec la commémoration du 8 mai 1945. Le maire convie la population ce vendredi. Le rendez-vous est donné à 11h devant le monument aux morts, place d'armes. Un verre de l'amitié sera proposé à l'issue de la cérémonie au Quai des Arts. Un nouveau service de bateau sur le lac d'Annecy. Face aux difficultés de circulation, Uber déploiera cet été Uber Boat. Ce service développé en partenariat avec Click & Boat permettra de réserver un bateau via l'application sur le modèle d'un VTC pour se déplacer d'un point à un autre sur le lac. Déjà prévu dans plusieurs villes françaises, ce dispositif vise à offrir une alternative aux axes routiers saturés. C'est la fin de ce flash. Merci d'avoir choisi Radio Éphémère. Bonne journée à tous.
0: Merci Alessia. Nous, on te retrouve d'ici une heure pour le prochain point sur l'actu. Et là, nous, on jette tout de suite un coup d'œil à la météo de ce mardi avec quelques éclaircies qui commencent à apparaître. La pluie qui s'est légèrement arrêtée et qui reprendra tranquillement aux alentours de 19h30. C'est 17 degrés qui sont au thermomètre actuellement. Cette nuit, le temps sera pluvieux et nuageux avec 9 degrés au minimum annoncé au thermomètre. Allez, vous bougez pas, comme chaque jour, du lundi au mercredi, je vous accompagne jusqu'à 19h dans quelques instants. On fera un point sur vos programmes TV, mais là pour le moment, eh bien, on continue tout de suite la playlist Radio Éphémère. Belle fin.

0: Aujourd'hui, on est mercredi. Merci d'écouter Radio Éphémère. Et aujourd'hui, c'est les sorties ciné. Donc, si vous avez envie d'aller au cinéma, les lumières de la ville à Rumi, eh bien, c'est Valéria qui vous parle de vos sorties ciné.
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2: Bonjour, cette semaine dans ma sélection de films proposés au cinéma Les Lumières de la Ville à Rumi, découvrez Mortal Kombat 2, un film d'action américain. Les champions plébiscités par les fans, désormais secondés par Johnny Cage en personne, s'affrontent dans un tournoi ultime sans foi ni loi.
3: Johnny Cage, tu as été choisi pour combattre.
4: Oh, me dites pas que vous êtes des fans débiles.
3: Comment tu fais ça?
5: Vous nous suivez ou pas? Ça s'appelle le Mortal Kombat. C'est un tournoi d'arts martiaux. Un tournoi à mort.
3: Va chier.
2: Ensuite, découvrez pour le plaisir une comédie française avec Alexandra Lamy et François Cluzet. Fanny et Tom sont mariés et heureux depuis 20 ans. Mais un jour, un secret éclate. Fanny n'a jamais eu d'orgasme. Tom, ingénieur, décide alors de relever le défi audacieux de créer l'objet qui révolutionnera le plaisir féminin. Ensemble, ils se lancent dans une quête aussi déjantée qu'émouvante qui va transformer leur couple.
6: Pourquoi vous venez me voir qu'aujourd'hui?
7: Je n'ai jamais eu d'orgasme.
6: Si vous voulez jouir, va falloir bosser. Travailler de lâcher prise, gérer la culpabilité. J'ai envie de jouir. J'ai le droit.
7: Il va falloir parler à votre mari.
8: En 20 ans, t'as jamais joué?
7: Non. Figure-toi qu'il me fabrique un sextoy. C'est la meilleure idée que t'aies eue depuis très longtemps. Si tu veux, on fait équipe.
2: Et voilà, c'est tout pour aujourd'hui. Tout de suite, retour à la musique sur Radio Éphémère en FM dans l'Albanais et en DAB+ sur le Grand N.
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1: 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Allez, c'est parti, nous on jette un coup d'œil sur vos bons plans avec la ville de Rumilly qui vous donne rendez-vous pour la première édition de Piano Folie de ce vendredi et ce samedi, un événement dédié au piano ouvert à tous les niveaux. Au programme, ce vendredi débutera avec un discours d'ouverture à 14h, suivi des différentes épreuves classiques et libres. Et ce samedi, place à la suite des auditions et à la remise des prix à 17h30 avant de clôturer en beauté avec un concert exceptionnel à 20h au Quai des Arts, gratuit et ouvert à tous. Et rendez-vous également à Salles ce vendredi pour un bal des familles à l'espace panoramique de 17h à 18h. Au programme, un événement organisé par la Gigouillette pour les familles autour de la danse animée par Diouga Zanetta. L'entrée est en participation libre, bal au chapeau. En attendant, nous on est ensemble jusqu'à 19h et pour ça, eh bien, on continue tout de suite la playlist Radio Éphémère.
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0: éphémères, on est ensemble jusqu'à 19h. Merci d'être avec nous, mais là on fait un point sur vos offres d'emploi avec Robin.
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3: Bonjour à tous. Le GEC BTP Pays de Savoie et de l'Ain recrute un canaliseur en contrat de professionnalisation de 16 mois, un maçon-coffreur en contrat de professionnalisation de 14 mois. Le lycée professionnel Porte des Alpes recherche un assistant d'éducation avec nuit, internat pour un CDD de 2 mois. La mairie de Cuzy recrute un agent territorial spécialisé des écoles maternelles, ATSEM, en CDD de 12 mois. Le département de la Haute-Savoie recrute un agent polyvalent d'entretien et de restauration scolaire en CDD de 2 mois à Albi-sur-Chéran. Le Grand Annecy recrute un bike patrol en CDD saisonnier de 2 mois à Vue-la-Chiez. À Chavanneau, le GEC BTP Pays de Savoie et de l'Ain recherche un étancheur en contrat de professionnalisation de 18 mois. Rejoignez l'association Famille Rurale en tant qu'agent polyvalent et de service en centre de loisirs à temps partiel en CDD de 12 mois. Le restaurant Le Petit Salé à Poisy recrute un saisonnier en CDI. À Sillingy, la commune recherche un agent territorial spécialisé des écoles maternelles ATSEM en CDD de 4 mois. Dornier MedTech France SARL recrute un responsable logistique en CDI. L'enseigne Centracor recherche un employé polyvalent en CDD de 2 mois. Le Belvédère à Entrelac recrute un chef de partie en contrat saisonnier de 10 mois et un chef de rang en CDD de 9 mois. Hébergement possible. En intérim, Randstad recherche un prototypiste à Albi-sur-Chéran pour une mission intérim de 3 mois, un plieur à Albi-sur-Chéran en CDI, un opérateur régleur à Entrelac pour une mission intérim de 6 mois, un vendeur détail hors alimentaire à Rumilly pour une mission intérim de 6 mois, un menuisier d'atelier à Rumilly pour une mission intérim de 3 mois, Lipansi recherche un tourneur-fraiseur à Chavanneau en CDI, un soudeur à Massingy en CDI, Jobflex recherche un maçon-finisseur à Rumilly pour une mission intérim de 3 mois. RM Intérim recherche un monteur-assembleur à Chavanneau pour une mission intérim de 4 mois. Ces offres d'emploi s'adressent évidemment aussi bien aux femmes qu'aux hommes. Si vous souhaitez en savoir plus, retrouvez les références de ces postes sur la page emploi de la radio et de nombreuses autres opportunités d'emploi également disponibles sur francetravail.fr. Excellente journée à tous sur Radio FMR.
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21h05. Et voilà, c'est tout pour ce soir. Passez une agréable soirée télévisée avec Radio Éphémère. Et comme d'habitude, en attendant que vous vous décidiez du programme TV de la soirée, eh bien nous, on continue tout de suite la playlist Radio Éphémère. Je vous accompagne tranquillement pour cette fin de journée.

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1: 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Allez, c'est parti. Comme d'habitude, on jette un œil sur vos bons plans avec ce week-end. Cyclamen organise son Troc Nature au programme deux jours festifs avec animation, forum des associations ou encore musique, visioconférence et visite de jardins locaux et troc de plantes. Rendez-vous dans la salle polyvalente d'Herry-sur-Albi samedi dès 14h et dimanche dès 9h. Et rendez-vous également ce dimanche dans la salle des fêtes de Rumilly pour un thé dansant.

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2: Allez, c'est parti, et comme dit tout à l'heure à 16h, eh bien nous, on va jeter un œil sur vos bons plans avec un rendez-vous avec l'association Les Dames du Lac qui lance une grande tombola à Rumilly avec une voiture d'une valeur de 10 000 euros à gagner. Les billets sont vendus au prix de 5 euros avec seulement 4 000 disponibles. Le tirage au sort aura lieu le 4 juillet lors de leur gala au gymnase de l'Albanais. Rendez-vous donc sur Elo Asso pour participer. Et depuis le 1er avril dernier et ce jusqu'au 16 mai, vous pouvez tenter de gagner du cadeau avec la course au trésor des commerçants de Rumilly. Un événement organisé par le CAE et le concept est assez simple, parcourir la ville et résoudre des énigmes chez les commerçants participants afin de remplir un carnet de jeux pour gagner et bien des chèques cadeaux ou encore de nombreux lots. En tout cas, n'oubliez pas que comme d'habitude, tous vos bons plans sont à découvrir sur le site internet de la radio, radioéphémère.com. Et puis bah, à nous, en attendant, on est ensemble jusqu'à 19h et on continue tout de suite.

0: 18h sur Radio Éphémère. Merci d'être avec nous. Je vous accompagne tranquillement pour cette fin de journée. On est ensemble jusqu'à 19h avec la playlist Éphémère et vos bons plans. Allez, dans quelques instants, on fera un point sur la météo, mais pour le moment, c'est Alessia Cotto que l'on retrouve pour le point sur l'actualité locale. Salut Alessia.
1: Bonjour à toutes et à tous. Dans l'actualité de ce mercredi, la mort d'un jeune conducteur, le départ d'une centaine de gens du voyage, réaction du maire de Rumilly à la polémique autour de Sophie la girafe, commémoration du 8 mai 1945 et un nouveau service sur le lac d'Annecy à partir de cet été. Conducteur de 17 ans tué dans une collision avec un car en Haute-Savoie. Cet accident mortel s'est produit lundi vers 18h à Mézigny sur la RD 1508. Une voiture s'est déportée pour une raison encore inconnue avant de percuter un bus en fin de service reliant Bellegarde à Annecy. Le chauffeur du car, légèrement blessé, a été transporté à l'hôpital. La circulation a été interrompue et des déviations ont été mises en place. Des caravanes quittent Saint-Pierre en Faucigny sur décision préfectorale. Installé illégalement depuis dimanche 3 mai, un convoi d'environ 120 caravanes a quitté un terrain agricole après une mise en demeure de la préfecture pour trouble à l'ordre public et insalubrité. Malgré plusieurs heures de négociations entre les occupants, les élus et les forces de l'ordre, la situation restée tendue a conduit à l'évacuation du site. Le maire de Rumilly réagit à la polémique Sophie la girafe. Christian Dulac appelle à la prudence après les accusations visant le jouet soupçonné d'être en partie fabriqué en Chine malgré son image made in France. En attendant les conclusions de la DGCCRF, l'élu refuse de commenter le fond du dossier. Il reconnaît toutefois être au courant d'une baisse des effectifs chez Vully ces dernières années. Soucieux de l'impact sur l'image de la ville, il insiste sur la nécessité de préserver l'emploi local tout en laissant l'enquête suivre son cours. On reste à Rumilly avec la commémoration du 8 mai 1945. Le maire convie la population ce vendredi. Le rendez-vous est donné à 11h devant le monument aux morts, place d'armes. Un verre de l'amitié sera proposé à l'issue de la cérémonie au Quai des Arts. Un nouveau service de bateau sur le lac d'Annecy. Face aux difficultés de circulation, Uber déploiera cet été Uber Boat. Ce service développé en partenariat avec Click & Boat permettra de réserver un bateau via l'application sur le modèle d'un VTC pour se déplacer d'un point à un autre sur le lac. Déjà prévu dans plusieurs villes françaises, ce dispositif vise à offrir une alternative aux axes routiers saturés. C'est la fin de ce flash. Merci d'avoir choisi Radio Éphémère. Bonne journée à tous.
0: Merci beaucoup Alessia. Nous on te retrouve d'ici une heure pour le prochain point sur l'actu. Et là on jette tout de suite un coup d'œil sur la météo de cette fin de journée et de cette nuit avec une pluie qui s'est légèrement arrêtée, voire complètement. C'est nuageux encore, le soleil a du mal à pointer le bout de son nez. Mais c'est 12 degrés qui sont attendus au thermomètre en cette fin de journée. Et cette nuit il y aura un petit peu de pluie entre 2h et 3h30 avec 8 degrés au minimum cette nuit sur le thermomètre. En attendant, moi je vous accompagne tranquillement jusqu'à 19h, soyez prudents sur la route. Et là, eh bien, on continue tout de suite la playlist Radio Éphémère. Belle fin de journée.

05. Et voilà, c'est tout pour ce soir. Passez une agréable soirée télévisée avec Radio Éphémère. Et comme d'habitude, en attendant que vous vous décidiez du programme TV de la soirée, eh bien nous, on continue tout de suite la playlist Radio Éphémère. Je vous accompagne tranquillement pour cette fin de journée.

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3: Allez, moi c'est Emeric et je vous accompagne tranquillement pour cette fin de journée. Je vous accompagne jusqu'à 19h avec la playlist éphémère et vos bons plans. Et en parlant de bons plans, eh bien rendez-vous pour une exposition artistique à Frangy à la maison Mermoux. Du 8 au 30 mai, les visiteurs pourront découvrir de nombreuses œuvres, peintures, sculptures, céramiques, mosaïques ou encore photos. Le mercredi et le dimanche de 10h à midi et le samedi de 10h à midi et de 15h à 18h. L'entrée est libre avec la présence des artistes pour échanger avec le public. Et rendez-vous également avec le Plectrum ce week-end. Ce jeudi soir, une soirée salsa. Pour vendredi, ce sera une soirée playlist de l'équipe. Et pour finir en beauté, samedi soir, soirée avec le DJ Danmozone. N'oubliez pas que si vous aussi, vous voulez nous partager vos événements, eh bien rendez-vous directement sur le site de la radio, radioéphémère.com, rubrique « Nous contacter ». En attendant, nous, on est ensemble jusqu'à 19h. Je vous accompagne pour cette fin de journée. Et pour ça, eh bien on continue tout de suite la playlist Radio Éphémère.
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0: c'est Radio Éphémère. On est ensemble jusqu'à 19h. Merci d'être avec nous. Mais là, on fait un point sur vos offres d'emploi avec Robin.
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3: Bonjour à tous. Le GEC BTP Pays de Savoie et de l'Ain recrute un canaliseur en contrat de professionnalisation de 16 mois, un maçon-coffreur en contrat de professionnalisation de 14 mois. Le lycée professionnel Porte des Alpes recherche un assistant d'éducation avec nuit, internat pour un CDD de 2 mois. La mairie de Cuisy recrute un agent territorial spécialisé des écoles maternelles, ATSEM, en CDD de 12 mois. Le département de la Haute-Savoie recrute un agent polyvalent d'entretien et de restauration scolaire en CDD de 2 mois à Albi-sur-Chéran. Le Grand Annecy recrute un bike patrol en CDD saisonnier de 2 mois à Vue-la-Chiève. À Chavanot, le GEC BTP Pays de Savoie et de l'Ain recherche un étancheur en contrat de professionnalisation de 18 mois. Rejoignez l'association Famille Rurale en tant qu'agent polyvalent et de service en centre de loisirs à temps partiel en CDD de 12 mois. Le restaurant Le Petit Salé à Poisy recrute un saisonnier en CDI. À Sillingy, la commune recherche un agent territorial spécialisé des écoles maternelles ATSEM en CDD de 4 mois. Dornier MedTech France SARL recrute un responsable logistique en CDI. L'enseigne Centracor recherche un employé polyvalent en CDD de 2 mois. Le Belvédère à Entrelacs recrute un chef de partie en contrat saisonnier de 10 mois et un chef de rang en CDD de 9 mois. Hébergement possible. En intérim, Randstad recherche un prototypiste à Albi-sur-Chéran pour une mission intérim de 3 mois, un plieur à Albi-sur-Chéran en CDI, un opérateur régleur à Entrelacs pour une mission intérim de 6 mois, un vendeur détail hors alimentaire à Rumilly pour une mission intérim de 6 mois, un menuisier d'atelier à Rumilly pour une mission intérim de 3 mois, Lipansi recherche un tourneur-fraiseur à Chavanot en CDI, un soudeur à Massingy en CDI, Jobflex recherche un maçon finisseur à Rumilly pour une mission intérim de 3 mois. RM Intérim recherche un monteur assembleur à Chavanot pour une mission intérim de 4 mois. Ces offres d'emploi s'adressent évidemment aussi bien aux femmes qu'aux hommes. Si vous souhaitez en savoir plus, retrouvez les références de ces postes sur la page emploi de la radio et de nombreuses autres opportunités d'emploi également disponibles sur francetravail.fr. Excellente journée à tous sur Radio FMR.
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1: 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Allez, c'est parti, nous on jette un œil sur vos bons plans avec un rendez-vous ce vendredi à 11h place d'Armes à Rumilly pour la cérémonie du 8 mai 1945. Un moment de recueillement ouvert à tous pour honorer la mémoire des anciens combattants. Et le CO Chavano organise

ouverture aux exposants dès 6h. Et puis, eh bien, nous, on se retrouve dans quelques instants pour la suite de vos bons plans. Mais juste avant, eh bien, on continue tout de suite la playlist Radio Éphémère, bien sûr.

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2: Allez, c'est parti, nous on jette un coup d'œil sur vos bons plans avec la ville de Rumilly qui vous donne rendez-vous pour la première édition de Piano Folie de ce vendredi et ce samedi, un événement dédié au piano ouvert à tous les niveaux. Au programme, ce vendredi débutera avec un discours d'ouverture à 14h, suivi des différentes épreuves classiques et libres. Et ce samedi, place à la suite des auditions et à la remise des prix à 17h30 avant de clôturer en beauté avec un concert exceptionnel à 20h au Quai des Arts, gratuit et ouvert à tous. Et rendez-vous également à Salles ce vendredi pour un bal des familles à l'espace panoramique de 17h à 18h. Au programme, un événement organisé par la Gigouillette pour les familles autour de la danse animée par Diuga Zanetta. L'entrée est en participation libre, bal au chapeau. En attendant, nous on est ensemble jusqu'à 19h et pour ça, eh bien, on

0: Allez, fin d'émission tranquillement ensemble. Il est 19h sur Radio Éphémère. Merci d'avoir été avec moi pour cette fin de journée. Allez, dans quelques instants, on fera un point sur la météo, mais pour le moment, c'est Alessia Cotto que l'on retrouve pour le point sur l'actualité locale. Salut Alessia.
1: Bonjour à toutes et à tous. Dans l'actualité de ce mercredi, la mort d'un jeune conducteur, le départ d'une centaine de gens du voyage, réaction du maire de Rumilly à la polémique autour de Sophie la girafe, commémoration du 8 mai 1945 et un nouveau service sur le lac d'Annecy à partir de cet été. Conducteur de 17 ans tué dans une collision avec un car en Haute-Savoie. Cet accident mortel s'est produit lundi vers 18h à Mézigny sur la RD 1508. Une voiture s'est déportée pour une raison encore inconnue avant de percuter un bus en fin de service reliant Bellegarde à Annecy. Le chauffeur du car, légèrement blessé, a été transporté à l'hôpital. La circulation a été interrompue et des déviations ont été mises en place. Des caravanes quittent Saint-Pierre-en-Faucigny sur décision préfectorale. Installé illégalement depuis dimanche 3 mai, un convoi d'environ 120 caravanes a quitté un terrain agricole après une mise en demeure de la préfecture pour troubles à l'ordre public et insalubrité. Malgré plusieurs heures de négociations entre les occupants, les élus et les forces de l'ordre, la situation restée tendue a conduit à l'évacuation du site. Le maire de Rumilly réagit à la polémique Sophie la girafe. Christian Dulac appelle à la prudence après les accusations visant le jouet soupçonné d'être en partie fabriqué en Chine malgré son image made in France. En attendant les conclusions de la DGCCRF, l'élu refuse de commenter le fond du dossier. Il reconnaît toutefois être au courant d'une baisse des effectifs chez Vully ces dernières années. Soucieux de l'impact sur l'image de la ville, il insiste sur la nécessité de préserver l'emploi local tout en laissant l'enquête suivre son cours. On reste à Rumilly avec la commémoration du 8 mai 1945. Le maire convie la population ce vendredi. Le rendez-vous est donné à 11h devant le monument aux morts, place d'armes. Un verre de l'amitié sera proposé à l'issue de la cérémonie au Quai des Arts. Un nouveau service de bateau sur le lac d'Annecy. Face aux difficultés de circulation, Uber déploiera cet été Uber Boat. Ce service développé en partenariat avec Click and Boat permettra de réserver un bateau via l'application sur le modèle d'un VTC pour se déplacer d'un point à un autre sur le lac. Déjà prévu dans plusieurs villes françaises, ce dispositif vise à offrir une alternative aux axes routiers saturés. C'est la fin de ce flash. Merci d'avoir choisi Radio Éphémère. Bonne journée à tous.
0: Merci beaucoup Alessia. Nous on te retrouve demain matin dans le Wake Up avec Yann pour le prochain point sur l'actu. Et là nous on jette tout de suite un coup d'œil sur la météo de cette fin de journée et de cette nuit. Avec un temps assez nuageux dans l'ensemble, il n'y a plus de pluie à signaler pour le moment. C'est 12 degrés qui sont annoncés au thermomètre. Cette nuit, un petit peu de pluie est attendue entre 2h et 3h30 du matin avec 8 degrés au minimum au thermomètre d'annoncé. Et demain, c'est une journée plus ensoleillée que les journées précédentes qui est attendue. Et ça, franchement, ça fait plaisir. En tout cas, merci d'avoir été avec moi et nous, on termine tranquillement cette émission.

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